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3: Il est 8h.

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1: Bonjour, le docteur Gilles Roucoul vous présente sa chronique quotidienne « Le dico du doc » sur les mots de la langue française, connus ou peu connus.
2: Bonjour, aujourd'hui trois mots peu connus du dictionnaire. Le premier est nouba, N-O-U-B-A. C'est un nom féminin qui vient du mot arabe nouba qui signifie « à tour de rôle ». Ce mot désignait une suite de poèmes chantés et de pièces instrumentales dans la musique classique du Maghreb. Ce mot était connu autrefois également car il désignait la musique des régiments des tirailleurs nord-africains. Familièrement, ce terme désigne en France une grosse fête où l'on s'amuse. Les synonymes sont « faire bombance » ou « s'amuser ». Le deuxième terme est orpiment, O-R-P-I-M-E-T. C'est un nom masculin qui vient du latin orum, qui veut dire or, et du mot pigmentum, qui veut dire piment. Ce mot désignait donc une substance constituée de soufre et d'arsenic de couleur jaune vif et qui est utilisée en peinture et en pharmacie. Il a longtemps été utilisé comme pigment malgré sa toxicité et ceci depuis l'Antiquité par les Grecs, les Romains et les Égyptiens. Utilisé autrefois comme phare lors de cérémonies funéraires et comme pâte dépilatoire en Occident, où il est maintenant interdit, mais encore actuellement utilisé en Inde. Le troisième terme est polonia, P-A-U-L-O-N-I-A. C'est un nom masculin. Ce mot vient du nom de la fille du tsar Paul Ier, qui s'appelait Anne Polonia. Ce mot désigne un arbre à fleurs mauves et odorantes originaire de Chine et de Corée. Cette essence forestière est principalement utilisée pour stabiliser les sols et fournir du fourrage, mais aussi comme arbre ornemental. En raison de sa forte absorption de dioxyde de carbone liée à sa croissance rapide, il présente un intérêt particulier dans le cadre de la lutte contre le changement climatique. Il est aussi surnommé arbre impérial. Merci et à demain.

0: Donc il faut réapprivoiser les boutons, les diodes, les tranches, la sono, tout ça, voilà. En fait, il faut se remettre dans le bain. Alors Claude, qui est avec moi ce matin pour cette matinale, me fait des grands signes comme quoi il n'entend rien. Alors là, moi je m'entends dans le retour casque. Donc ça ne repart pas dans les casques sur le studio. Voilà, je ne sais pas trop ce qui se passe.
1: On peut peut-être parler. Tu nous
0: j'espère
1: entends
0: que oui, moi je vous entends très bien.
1: Bon, on
0: j'espère
1: va faire comme
0: surtout
1: si,
0: que
1: nous on t'entendait.
0: Nos auditeurs nous entendent. Voilà, c'est le mardi 1er septembre. Et c'est quoi le mardi 1er septembre?
2: C'est la Saint-Gilles.
0: Ouais, enfin,
2: oui, d'accord. C'est la Saint-Gilles.
0: C'est la Saint-Gilles. Mais on te demandait quelque chose, toi, quoi?
2: Oui, justement, j'essayais de comprendre si on nous comprenait, si on nous écoutait, si on nous entendait.
0: On t'a demandé de la ramener. Non, mais en fait, là, vous allez peut-être mieux entendre dans le studio, dans vos casques. Normalement, vous devriez m'entendre. Enfin, si vous faites un effort aussi, parce que si vous ne faites pas d'effort, vous ne risquez pas de m'entendre. Et moi, je m'évertue à vous régler les niveaux de son, je vois que ça papote, ça regarde, ça lit. Zaza, elle n'entend rien, mais c'est parce qu'elle a pas son sonotone, c'est pour ça. Donc voilà. Bon, en tout cas, oui, c'est la Saint-Gilles. Donc, bien sûr, gros bisous à tous les Gilles. On souhaite une bonne fête à tous les Gilles de la Terre entière. Mais surtout, c'est une grande date pour je ne sais pas combien de milliers, de dizaines de milliers ou centaines de milliers de têtes blondes ou brunes, de petites têtes blondes ou petites têtes brunes, avec des cartables, des sacs, des boxes pour le repas de midi, des inscriptions à la cantine, des parents aussi en larmes que les enfants pour les petites sections, ou alors des chicoufs. Ouf, chic, c'est les vacances, ouf, ça y est, ils rentrent à l'école, on va être tranquille, on va pouvoir aller travailler tranquillement. Et oui, si vous m'avez compris, c'est la rentrée scolaire aujourd'hui, surtout le

0: territoire. Donc, c'est un grand moment. Moi, j'en profite pour faire un coucou à mes petits-enfants, mes trois petits-enfants qui rentrent eux aussi à l'école. Bon courage à vous, les gars. Vous voyez, ça va bien se passer. Bon, Claude, lui, il fait plus la rentrée parce que l'école ne veut plus de lui. Claude, l'école, l'éducation. Et là, on en a soupé de Claude. Il a cramé je ne sais pas combien d'enseignants et d'enseignantes dans sa vie.
1: J'ai fait plus de sorties que de rentrées.
0: Alors ça, moi, j'aurais pas osé la faire. C'est toi qui l'as fait.
1: Je me connais bien.
0: Oui, mais c'est ça. Tout est dit. Sauf que non, tout n'est pas dit. Parce que nous avons deux invités ce matin. Isabelle, que vous connaissez bien, que l'on nomme Zaza. Pour les intimes, et Maïli, une petite nouvelle qui arrive toute souriante, qui travaille à l'office de tourisme de Sortes-au-Segor. Vous voyez, j'ai bien dit Sortes-au-Segor.
1: T'as bien fait, hein, parce que...
0: D'autant plus, tiens.
1: Les fêtes ont eu lieu ce week-end, t'as intérêt.
0: Voilà, c'est ça. Je voulais faire un petit retour sur les fêtes, mais on le fera après. Donc, Maïlis, bonjour.
2: Oui, bonjour, enchantée.
0: Bienvenue à Côté des Fermes. Alors, il faut
2: Merci
0: bien
2: beaucoup.
0: Parler en face du micro, bien près du micro. Bonjour, Zaza.
3: Bonjour.
0: Ça va, Zaza?
3: Ça va très bien.
0: Bon, ça va.
3: Merci. Reposé.
0: T'as bien dormi?
3: Très bien dormi.
0: Bon, ben c'est parfait. Donc ça veut dire que la pression n'est pas encore à son corps. Mais Zaza, ça fait 150 ans qu'elle fait le latino au Segor, donc elle a plus de pression.
3: Merci.
0: Elle a plus de pression. Donc vous l'aurez compris, aujourd'hui, on va parler du latino au Segor. Claude, je suis sûr, te connaissant, que tu es allé faire un tour à la fête de Sortes-au-Segor.
1: Écoute, j'ai vraiment l'impression que le cabinet que tu as l'intention d'ouvrir de voyance va avoir beaucoup de succès parce que effectivement, je me suis présenté à cette première fête qui, depuis 30 ans, n'avait pas existé sur le petit quartier de Sortes-au-Segor qui est à côté du Trinquet, que familièrement les gens appellent, pour se donner rendez-vous, le Trinquet. Pourquoi? Parce qu'on y trouve d'abord un fronton sur lequel les gens jouent, même les compétiteurs de haut niveau jouent à la paleta. Et puis il y a ce restaurant, le Trinquet, qui accueille les gens avec beaucoup, beaucoup, beaucoup de gentillesse et des expériences de toutes sortes, de la musique, de la poésie, des réunions politiques. Enfin, c'est toujours ouvert pour qu'on puisse s'y réunir. Et puis maintenant, dans ce quartier, eh bien, figurez-vous qu'à côté de l'ancien hôtel La Louisiane, qui est devenu le bistrot du boucher, eh bien, il y a un nouveau restaurant qui vient de s'ouvrir, qui s'appelle le Silla. Le Silla est un restaurant que je vous recommande. C'est un couple, il n'y a que 20 places. Une nouvelle formule que je ne connaissais pas dans la région, il n'y a pas de carte. Tu rentres, tu dis je veux 4 plats ou je veux 6 plats. Et en fonction de ces deux demandes, tu as une tarification qui est différente. Mais tu ne sais pas ce que tu vas dîner, bien sûr. Mais ce que l'on t'apporte est d'une qualité hors niveau.
0: Si on t'apporte 3 plats que tu n'aimes pas.
1: À ce moment-là, tu fais partie de ces gens qui ne connaissent pas la cuisine, qui n'ont aucun goût. Vous ne savez même pas ce que c'est qu'une saveur. Il faut faire confiance à ces gens-là. Et c'est une très belle idée. Très, très belle idée. Ça marche très fort. Ça ne désemplit pas. Et je suis content que dans ce petit quartier, il y a des gens qui s'installent et que la réussite soit faite. Sache simplement que je suis probablement le seul à avoir une très, très belle photo du jeté de la clé qui a été faite par Monsieur le maire Olivier Béguet, d'ailleurs en compagnie de Philippe Jeulesse qui était à côté de lui. Et puis il y avait aussi le président de Max, Régis Jeulesse. Le maire de Saint-Vincent-de-Tyrosse, ils étaient tous là sur le balcon. En bas, il y avait les paloumers, les fameux échassiers qui sont toujours là. Car je rappelle que les trois jeunes qui ont été à l'initiative de ces fêtes, de ce renouveau des fêtes de Sortes-au-Segor, ils sont accompagnés d'un bureau de 7 copains. Et ils ont vraiment fait le maximum pour que la fête soit belle. Et je te rassure, la fête a été belle. À l'ouverture vendredi, un monde fou. Samedi, un monde fou. Dimanche, un monde fou. Et puis, les attractions pour les enfants, c'est-à-dire auto-tamponneuse ou autres, toboggans ou autres, ont été investies par non pas que les enfants, mais j'ai vu beaucoup d'adultes rire énormément en retrouvant l'idée et l'ambiance des auto-tamponneuses. Est-ce que tu y allais, Isabelle ?
3: Non.
1: Non, parce que tu n'as pas eu le temps d'y passer ?
3: Non, j'ai pas eu le temps, non, parce que je travaillais en fait.
1: Bien sûr, tu préparais ce qui va démarrer dès ce soir d'ailleurs. Emma Ellie, est-ce que tu y es allée ?
2: Non, malheureusement, j'ai pas pu y aller non plus.
1: Toi, tu avais cours de macramé.
2: Non, mais je prépare tout ce qui est mémoire, etc. en ce moment, donc je suis plutôt très...
0: Mémoire de quoi ?
1: Mais justement, mémoire de quoi ?
2: Eh bien, j'ai deux mémoires à rendre par rapport à mes études, dans le cadre de ma dernière année de master... en communication, et du coup, ma deadline, c'est mardi prochain, donc je suis très focus.
1: Des focus sur les résultats. Tu le prépares où, ce master ? T'es de Toulouse ? T'es de Bordeaux ?
2: Non,
1: t'es de Paris ?
2: Je suis d'Anglette, mais mes études, je les fais à Bordeaux, à l'école de l'EFAP.
1: D'accord, t'es à l'EFAP, oui,
2: voilà,
1: d'accord.
2: C'est ça.
1: Super.
0: Et donc toi, alors l'été, c'est niet, t'as pas connu l'été, toi, t'as bossé, et en plus, t'as des mémoires à préparer, donc l'été, il est mort pour toi.
2: Presque, oui.
0: Alors, comment on fait pour préparer un mémoire sous la canicule ?
2: Écoutez, beaucoup de glace, beaucoup d'eau fraîche
1: Les pieds dans la piscine.
0: Je sais pas si elle avait une piscine, mais...
2: Non, j'étais en appartement, mais c'est OK.
0: Et donc là, tu quittes Hossegor quand, alors ?
2: Eh bien, lundi prochain, c'est le clap de fin pour moi.
1: Et tu reviendras ?
2: Mais écoutez, je sais pas de quoi la vie sera faite. Pour l'instant, je vise quand même Paris.
1: Tu sais que tu vas sortir avec une note entre 18,5 et 19,25. Donc, tu pourras revenir auprès d'Isabelle pour lui demander si l'année prochaine, tu peux être à l'organisation du Latinosgor dont on va parler.
2: Ah oui, bon alors là, pour le coup, si c'est possible, je souhaiterais toujours faire partie de cette grande famille du Latinosgor.
0: Mais on va essayer de se débrouiller à faire un petit mot pour les examinateurs. Je sais pas, bon...
1: Tu veux dire un laisser-passer ? Un passe-droit ?
0: Passe-droit, mais pour faire gagner des points aux mémoires. Quoi,
1: tu veux que je te dise un truc, Bernie ?
0: On va essayer, on va faire un comité de soutien, enfin on va faire...
1: Je vais te dire un truc, quand on voit le sourire, les yeux de Maëlie, il est certain que sa note, je te garantis que sa note, tu nous le diras, le diras à Zaza, elle nous le dira, elle va être entre 18 et 19,25, j'en suis absolument certain. Elle donne l'impression d'être une jeune fille extrêmement bien structurée, particulièrement intelligente, et ça... À côté des FM, on aime bien parce que c'est le critère de recrutement.
0: C'est justement, avant de parler du Latinosgor, au fait, travailler avec Zaza, pendant combien de temps tu as travaillé avec Zaza ?
2: Ah, ben moi, techniquement, je suis à l'office de tourisme depuis septembre, mais c'est vrai que c'est rare quand même que je travaille en collaboration avec Zaza.
0: Ah, c'est pour ça que ça va bien. Ah, on comprend tout, parce qu'on se posait des questions avec Claude depuis tout le temps, mais comment elle a fait ?
1: Tu travailles avec Marie ?
2: Margot Binard de la communication. On est en duo sur ce pôle-là.
1: D'accord. Parce que Marie a eu l'occasion d'être, tu le sais peut-être, Miss Sud-Ouest.
2: Je ne savais pas. Elle ne m'a pas dit.
1: Elle a gagné, bien sûr. Elle est Miss Sud-Ouest 2005, je crois. Je me suis beaucoup occupé de cette élection et Marie Duin a été, bien avant qu'elle ait ses jumelles, bien avant que tout se passe, et bien elle a été Miss Sud-Ouest.
0: C'était avant que Zaza soit Miss Aquitaine.
1: Zaza, elle a d'abord été la plus belle femme du quartier de la République, à Cabreton. Ensuite, elle est montée en grade, elle s'est présentée dans le département. Et puis ensuite, on lui a donné la fonction de Latino et elle n'a pas eu le temps de se présenter. Voilà. Mazaza, tu sais qu'on t'aime ici comme des fous. Côte-Sud FM a toujours aimé te recevoir. Bernie y a fait une petite virgule. Tu es souvent venu défendre ce merveilleux festival. Mais moi, j'ai besoin de te poser une question. J'ai lu ça dans la presse, une presse spécialisée avec un remarquable chroniqueur, un type qui écrit particulièrement bien. Il paraît que tu es revenu avec cette idée, toi, du Latinosgor, d'un voyage de Cuba. C'est bien ça ?
4: C'est ça.
1: Alors raconte-nous un petit peu.
4: Ce n'est pas d'un voyage vraiment de Cuba. En fait, j'ai eu un deuil assez très très dur pour moi. Mm-hmm. Et effectivement, j'ai dit pour me changer les idées, je vais aller à Cuba.
1: D'accord.
4: Mais en fait, je faisais de la salsa avant.
1: À titre perso, tu dansais.
4: Dans un bar à Biarritz. Ouais. Et c'est un Cubain qui nous a appris à danser à l'époque, qui s'appelait Armando, qui est toujours là d'ailleurs. Mm-hmm. Et du coup, je suis partie à Cuba. Et c'était quand le film Buena Vista Social Club est sorti.
1: Oui, alors, d'accord. Et tu donc, peux rappeler les années de ça, s'il te plaît ?
4: 2000.
1: 2000, oui.
4: 2000. Mmh. Et donc, je suis partie à Cuba en 2001. Mmh. Et après, voilà, je suis devenue passionnée de danse, de musique surtout, parce que alors, moi, c'est plus la musique.
1: On va rentrer un petit peu, dans, non pas du tout dans ta vie privée, ni ton intimité, mais on va essayer de comprendre le cheminement. Le choix de Cuba, c'était le hasard. Hein. Bon, on a compris que c'était à cause d'une, de quelque chose
4: d'important
1: dans
4: ta vie. J'aimais le latino, j'aimais la musique latino, oui, d'accord, oui, bien sûr.
1: Donc, tu pars à Cuba. Là, tu connais personne.
4: Bon, je connaissais un petit peu, parce que je faisais des cours avec Armando.
1: Oui.
4: J'ai commencé à connaître un peu le milieu de la salsa.
1: Qui n'a rien à voir avec Armando Varaillon, hein. Je le rappelle à tous ceux qui nous écoutent.
4: Armando, c'est un Cubain qui vit à Biarritz.
1: D'accord.
4: Qui travaille dans un bar. Ouais.
1: Donc, tu pars là-bas et tu rencontres.
4: Je rencontre beaucoup de chanteurs, beaucoup de musiciens.
1: Tu es resté combien de temps?
4: Alors, je suis reparti pendant 4 fois, je suis reparti.
1: D'accord. Avec cette arrière-pensée. Ne parlons pas du tout des problèmes politiques, mais c'était il y a plusieurs mairies. Donc tu es revenu avec cette idée et tu as présenté à la commune, à l'époque, de cette idée de créer un festival de latino.
4: Non, c'est Ronan Perard qui m'a appelé.
1: D'accord.
4: Parce qu'il avait, avait repris le bébé de Monsieur Jean-Louis Bianco, qui avait fait les Bodeguitas à l'époque.
1: D'accord.
4: Et Jean-Louis Bianco a arrêté. Et il est... En fait, c'est la mairie qui a repris le bébé du Latino Segor.
1: D'accord.
4: Ronan Perard a inventé le nom Latino Segoran.
1: En un seul mot.
4: En un seul mot. Mmh. Et après, il m'a appelé, il m'a dit, j'y connais rien. Est-ce que tu peux m'aider ? Et je l'ai fait bénévolement en 2006. Mmh. Le premier latino, je l'ai fait en 2006. Et après, je suis rentré à l'office de tourisme.
1: Alors, quand tu dis qu'en 2006, tu l'as fait bénévolement, maintenant, tu as un très gros salaire pour organiser ça. Si tu arrives à faire la différence.
4: Disons que ça m'a aidé d'avoir un CDI.
1: Oui, oui, d'accord.
4: À l'office de tourisme.
1: À l'office de tourisme. Donc, effectivement, comment c'est présenter l'organisation. Ronan Perard, qui est vraiment un homme de talent d'ailleurs à ce niveau-là, parce qu'il a vraiment fait beaucoup de choses pour la commune, c'était quelqu'un de très actif.
4: Bien sûr.
1: Ronan décide de te confier ce travail. Toi, t'en sais pas plus que ça. Tu connais 3-4 groupes, 4-5 groupes et tout ça. Tu n'es pas au fait de et comment on va les recevoir et qui va payer quoi et quels sont les budgets. Comment ça s'est mis en route dans ta tête?
4: Alors,
1: Tu faisais pas ça avant.
4: Je suis quand même partie à Paris pour aller chercher des groupes aussi.
1: D'accord.
4: Je faisais pas ça, j'étais dans le milieu de la musique vu que mon frère, vous connaissez tous
1: exactement.
4: Chanson Plus.
1: Oui, oui.
4: Et c'est vrai que étant dans le milieu depuis des années, des années, des années, je connais un petit peu le fonctionnement.
1: Mm-hmm.
4: Surtout pour faire des contrats avec des groupes de musique. Mmh. Et donc, je suis partie à Paris prendre les premiers groupes. Et on avait la scène à l'époque du Rip Curl, vous savez, le
1: Rip Curl
4: Pro, qui était la grosse scène. Et moi, j'avais dit à Ronan, si on fait le latino, il faut qu'on garde la grosse scène, cette grosse scène à l'époque.
1: Il faut qu'elle soit là.
4: Qu'elle soit là. Mmh. Et non, cette petite scène au milieu qui était des praticables à l'époque.
1: Bien sûr.
4: Et voilà, on a monté tout ça. Et après, on a pris de la danse, des danseurs. Et on a fait des initiations pour que tout le monde puisse participer. Moi, je ne voulais pas que ce soit l'élite des danseurs avec des cours payants. Parce que, bon, déjà, c'est gratuit.
1: Oui,
4: mais
1: oui.
4: Pour que tout le monde puisse danser, notamment les enfants même qui sortent de la plage. Et non, parce que c'est compliqué la salsa au niveau technique.
1: Mmh.
4: Donc, c'est vrai que... Et voilà, on a voulu faire des cours de danse, après de la musique et après des concerts.
1: Alors... Quand tu as créé tout ça, l'année c'était 2002-2003, c'est ça
4: 2006. Le premier c'est 2006.
1: Maëline n'était pas née.
2: Maëline n'était pas née. Ah si, 2006.
1: Oh bah non.
2: Ah quand même.
1: Oh non, moi je le dis à tous les gens qui nous écoutent, Maëline n'était pas née.
2: 2003.
1: Bon, ah,
2: trois ans.
1: Elle n'était pas très grande. Est-ce que déjà, tu savais que 25 ans plus tard... Tu serais dans cette situation d'avoir un monde fou sur cette place des Landais, sur cette esplanade face à la mer.
4: Non. Puis ça a évolué. Effectivement, l'équipe de l'Office a beaucoup travaillé aussi.
1: Beaucoup bossé sur cet événement. Oui.
4: David Tran, quand il est arrivé à l'Office de tourisme, il était en CDD.
1: Oui, il est même arrivé comme stagiaire.
4: Oui, j'ai pas osé le dire.
1: Si. Ah, mais moi, je peux dire parce qu'il se trouve que je suis au courant de tout, donc il n'y a pas de souci.
4: Et après, c'est vrai que c'est lui qui a imposé les éco-cups pour que ce soit plus propre. Pour la... Et après, ça a évolué au niveau tout ce qui qui est technique, tout ce qui est logistique. Mm-hmm. On a plus de monde qui travaille avec nous maintenant.
1: D'accord.
4: Mais c'est vrai c'était compliqué.
1: Mais non seulement il y a beaucoup de monde, mais il y a maintenant beaucoup d'endroits où on peut aller écouter, alors qu'à l'origine, qu'il y avait un point fixe sur la place des Landais. Donc ça s'est vraiment ramifié d'une manière fantastique. Et puis, il y a de plus en plus d'intervenants musicaux.
4: Voilà.
1: C'est-à-dire que je suppose que les premières années, enfin moi je sais que j'étais là, j'étais dans l'environnement.
4: Il y avait 6 groupes les débuts.
1: Mais aujourd'hui, on en est où ?
4: Ah ben là, maintenant, il y a toujours 6 groupes, mais au niveau de la qualité, bon, c'est vrai qu'on a eu des fois, il y a eu une histoire où un groupe ne s'était pas présenté. Mm-hmm. Heureusement que personne s'en est rendu compte, parce qu'on a fait remplacer, j'avais fait jouer 3 heures un autre groupe. Mm-hmm. En fait, il nous a arnaqué, un producteur nous a arnaqué, il est parti avec l'argent.
1: D'accord.
4: Et toute la tournée en France était, on n'a jamais pu le rattraper.
1: Bien sûr.
4: Donc c'est vrai qu'on a eu quand même quelques petites galères, mais bon, ça.
1: Je crois que ça fait partie de l'histoire de quelque chose que l'on entreprend.
4: Tempête aussi.
1: Et tant mieux. Je veux dire, et à la limite, tant mieux, parce que ça laisse non seulement une trace, mais ça montre à quel point la volonté d'aller jusqu'au bout est toujours gagnante, toujours gagnante. Ouais. Alors, tu connais bien la technique ici à Côte d'Ivoire. Lorsque tu vois cette petite lampe, je le dis pour Maëlie qui s'éclaire, c'est pas du tout que Bernie est énervé. C'est qu'il est en train de nous expliquer qu'il va passer un peu de musique.
4: Ah,
1: et
4: d'accord.
1: Quand on connaît ce que représente Bernie pour Côte d'Ivoire, à mon avis, le son que tu vas entendre, ça va te rappeler quelque chose.
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0: Voilà, ça c'est pour se mettre un petit peu dans l'ambiance du Latino au Segor du 4, 5 et 6 septembre. Alors, on écoutait Ayla y su Orchestra qui passe le vendredi 4 septembre. Donc à 21h30, on écoutera quelques extraits d'autres artistes aussi qui passeront sur ce festival. Alors puisqu'on parle du Latino au Segor, puisqu'on parle de festival, et bien on va parler d'un autre qui va avoir lieu 14 route du Val d'Adour à Saint-Jean-de-Lierre dans le 40. C'est organisé par la Fédération Landaise des Arts Vivants, la FLAV. C'est la deuxième édition, c'est un festival danse, théâtre et musique avec buvette et grignotage. Ça c'est le week-end d'après, c'est le 11 et 12 septembre 2026. C'est gratuit pour les enfants de moins de 12 ans. Le pass de jour est à 15€ et 5€ aussi tarif réduit. Il y aura du théâtre avec la compagnie Les Égalites, Cécile Azilis, arpenteuse de mots. De la danse avec la compagnie La Glissance Lee Scuna. De la musique avec Fabrice Beauvoir, c'est de la... solo acoustique, l'autre sens de Johan Sted, des tables rondes, des discussions, spectacles vivants en ruralité, quel futur, oui, alors là, mais il n'y a pas que dans la ruralité qu'à mon avis, on va devoir se poser des questions sur le spectacle vivant dans pas longtemps. Voilà, donc c'est une belle initiative danse, théâtre et musique, festival deuxième édition à Saint-Jean-de-Lierre, 11 et 12 septembre, organisé par la FLAV, Fédération Landaise des Arts Vivants. On retrouve tout de suite Maïli, Isabelle et Claude pour cette matinale consacrée au Latino au Segor. Eh bien, qui commence, si je ne m'abuse, vous m'arrêtez, si je me trompe, et pas la peine de me faire des signes n'importe comment, Claude, ça commence bien ce soir.
1: En 22 ans de complicité, je ne t'ai jamais vu tromper, Bernie. Donc tu vas pas.
0: T'étais pas tous les jours là.
1: Tu vas pas commencer aujourd'hui. Alors oui, je vais me rapprocher de Maëlie. Parce que Maëlie, eh bien, elle va, non seulement elle présente son master et dont je vous ai donné déjà la note par avance, mais elle a surtout pas mal travaillé auprès de Zaza pour cette édition du Latinos Gore qui a lieu le 4, 5, 6 septembre, mais avec un démarrage aujourd'hui. Est-ce que tu as la gentillesse, Maëlie, de nous dire qu'est-ce qui se passe à partir de ce soir? Et je sais que tu vas nous dépeindre même ce qui s'est déjà passé à la fin du mois d'août.
2: Oui, tout à fait. Il y a eu un premier concert avec le groupe Chocolatine le mercredi 26 août à 11h, donc pendant le marché. Ça s'est hyper bien passé, il y a eu énormément de succès. Donc on est très contents de ce groupe-là. Et ensuite, on a eu un DJ set Nico Sano et Dame Fleureau au Pro Ibistro, donc là, dimanche. Mais par rapport à ce soir, donc aujourd'hui, donc mardi 1er septembre à 19h, il va y avoir DJ set Fabricio et Calabas au Thelma au Segor. Et ensuite...
1: Alors, oui. Je ne te piège pas, Maëlie, tu sais, moi, ici, que de la bienveillance et de la gentillesse, essayer de mettre les choses en valeur. Pour les gens qui nous écoutent, le Thelma, ça n'a pas plus de sens que ça. Est-ce que tu peux expliquer que c'est un nouveau restaurant? Est-ce que tu le connais? Est-ce que tu es passé voir? Non. Donc moi, je peux en parler. Ne t'inquiète pas. Ce n'est pas pour te mettre mal à l'aise. Je veux que quand on annonce qu'il y aura Fabrizio et Calabas au Thelma, eh bien le Thelma, on le trouve en haut de la montée, sur la droite, en haut de la montée qui va jusqu'à la place des Landais lorsqu'on veut aller vers la mer. Dans le temps, il y avait là un lieu où les surfeurs se retrouvaient beaucoup. Il y avait, je me demande même si ce n'était pas Rip Curl ou Quipsilver qui avait déjà cette maison. C'est une vieille maison basque qui a été plusieurs fois restaurée, plusieurs fois transformée. Et aujourd'hui, il y a l'ouverture du Thelma, ce qui est un endroit classieux, élégant, dans lequel vous pouvez aller. Il est maintenant un petit peu caché. Donc, on passe devant le Pro et Bistro. De toute façon, c'est toujours plein. Donc, on continue à monter et on arrive au Thelma, où là, ils sont en train... C'est leur première saison, je crois. Donc, effectivement, ce soir, à partir de 19h, il y aura un DJ set, c'est-à-dire un moment où on va entendre de la musique diffusée par un DJ. Et ce DJ, c'est Fabrizio Et il y aura également Calabas. Je pense qu'ils sont deux, hein, si le programme est correctement fait.
3: Fabricio est salsa, hein, c'est de la musique salsa. Lui, il est latino.
1: Oui, d'accord. Bah, tu sais, nous, avec Bernie, mais peut-être que tu n'écoutes pas Côte d'FM en permanence.
3: En permanence, non.
1: Nous avons notre table au relais des Antilles avec Bernie. On y va pratiquement.
0: Au soleil.
1: Au soleil des Antilles.
0: Relais.
1: Oui, au soleil des Antilles. On y
3: à Bidart.
1: Oui, à Bidart. On y va deux ou trois fois par mois, le week-end. Et bon, on ne danse pas ensemble. Hein. On a des jeunes femmes qui nous accompagnent. Mais c'est une musique que l'on aime bien. Qu'est-ce qui se passe ailleurs à partir d'aujourd'hui?
2: Ensuite, on va avoir la projection d'un film au Joe & Joe, donc au niveau de la zone Paix-de-Berre, le jeudi 3 septembre.
1: Alors, le Joe & Joe n'est pas dans la zone Paix-de-Berre, ça n'a aucune importance. Il est au bout de l'avenue Maurice Martin qui passe devant le Sporting Casino de Sortsosgore. Et cette projection sera donc en plein air, car ce n'est pas un cinéma fermé, c'est un lieu magique qui, à l'origine, était un camp de vacances d'une société avec un point rouge dans le pétrole. C'était Elf Aquitaine qui avait ce lieu, puis ça a été vendu pour le surf. Ça a été un endroit où Kelly Slater avait sa chambre à chaque fois qu'il venait ici faire de la compétition.
2: Ouais.
1: Et puis c'est devenu le Joe & Joe. Non, t'as 16. Hein. Au master, tu as 16. Tu viens de perdre 3 points. Mais effectivement, pour les gens qui nous écoutent, le Joe & Joe se situe, mais vraiment tout au bout de cette avenue Maurice Martin. Voilà, avenue de Gaujac, je crois. Oui, exactement.
3: Gaujac,
1: ouais. Tout au bout. Juste avant d'arriver sur le lieu où tu peux tourner à gauche pour aller manger des moules chez Minus, et à droite si tu veux aller prendre des cours de surf. Voilà, mais bravo. Donc ce soir, le 3,
2: oui,
1: projection
2: le 3, le
1: à 21h.
2: Tu
1: n'as pas vu le film, tu nous l'as dit en off, donc on ne va pas non plus t'embêter avec ça. Toi, Zaza, tu sais de quoi un peu
3: oui,
1: ça
3: parle? Oui, c'est le surf, sur le surf quand c'était...
1: C'est étonnant
3: interdit,
1: dans la région quand même.
3: Interdit à Cuba, donc sur surf à Cuba, c'est pour
1: quand
3: ça
1: qu'il... Quand c'était prohibé.
3: Voilà.
1: D'accord.
3: Apparemment, il est super ce film. Je l'ai pas vu, j'ai regardé un petit peu, mais c'est intéressant de voir l'évolution du surf à Cuba.
1: D'accord. Est-ce que tu le sais si c'est un documentaire ou si ça a été tourné avec des comédiens?
3: Je crois que c'est un documentaire.
1: C'est un documentaire, oui, d'accord. Donc, il date certainement des années,
3: oui.
1: Il y a au moment où le surf s'est mis en route.
3: Tout à fait.
1: Et, bon, il n'y avait pas que ça d'interdit à Cuba, à l'époque
3: beaucoup,
1: d'ailleurs.
3: Non, hein. C'est sûr.
1: Et d'ailleurs, on va y revenir puisque tu as eu cette merveilleuse chance d'y aller plusieurs fois pour t'imprégner un petit peu et de rencontrer les gens. Comment tu as vécu ta présence à Cuba entre cette liberté que tu avais à Osgore où on te voyait sur ton vélo aller chercher des glaces à droite, à gauche, des crêpes chez Tanjan et compagnie. On a passé notre vie à te voir avec le sourire te promener dans la ville. On arrive à Cuba, ça doit...
3: C'est compliqué.
1: La première année,
3: ça m'a fait beaucoup de mal parce que bon, évidemment, c'était compliqué de voir ces gens qui étaient dans la...
1: Difficulté.
3: Dans la difficulté, mais qui avaient tout le temps le sourire malgré tout.
1: Ils chantent tout le temps.
3: Ils chantent et puis il y a le système D, donc ils sont toujours en train de s'entraider. Mm-hmm. Maintenant, ça a changé depuis Trump.
1: D'accord.
3: C'est de pire en pire. Mm-hmm. Et là, les pauvres, c'est l'enfer pour eux.
1: Ceux qui vont être présents, car maintenant que Maëly nous a un peu parlé de ce qui se passe ce soir et le 3, on va revenir à ce qui démarre le 4, c'est-à-dire cette musique que l'on vient d'entendre, que Bernie nous a fait passer. Ça va être le début des 6 concerts qui vont avoir lieu pendant ce festival.
3: Oui.
1: Quand tu les reçois, ces gens-là, parce qu'ils ne vivent pas forcément en France, tu as des groupes qui vivent encore à Cuba.
3: Il y en a quelques-uns,
1: voilà.
3: De moins en moins.
1: Ouais, mais comment
3: ils sont heureux. Alors quand ils arrivent... La plupart, ceux qui vivent encore à Cuba et qui arrivent sur le site d'Osogor et qui descendent la petite pente et qui voient la scène, moi j'en ai vu pleurer. Ça m'a fait les premières années parce qu'ils n'étaient jamais sortis de Cuba. Oh, c'était impressionnant de les voir. Mm-hmm. Enfin, ça, c'était beau parce qu'ils n'avaient jamais ils avaient jamais voyagé.
1: Mm-hmm.
3: Là maintenant, la plupart que nous prenons latinos, ils sont en Europe.
1: C'est ça, ils font des tournées.
3: Alors, c'est vrai que parce que c'est de plus en plus compliqué de sortir de Cuba, à mon avis.
1: Oui.
3: Moi, je voulais faire venir un groupe qui n'a pas pu sortir, qui s'appelait Anacaona, de 17 filles. Et apparemment, ça donc du coup...
1: Ils n'obtiennent pas les visas pour
3: quitter...
1: Non,
3: celle qui vient, Ayla Montpied, elle vit ailleurs. Elle vit à Miami, je crois.
1: D'accord.
3: Donc, la diva, quand on dit la diva avec sa voix cubaine, sa voix magnifique, elle fait le vendredi, elle arrive pour le vendredi, pour l'ouverture de... du Latino Segor, le vendredi.
1: De cette année.
3: De cette année.
1: Et alors, justement, comment ça va se répartir? Il va y avoir, le vendredi, le samedi et le dimanche, plusieurs concerts chaque
3: deux
1: soir.
3: Deux concerts par soir.
1: D'accord.
3: Deux concerts par soir. Les premiers, naturellement, commencent à 21h30.
1: Oui.
3: Sauf le dimanche où nous avons... ça c'est différent parce que là, c'est nouveau depuis 2 ans, on met des concerts. Parce que l'an dernier, il y avait Tom Fragé. On a essayé de... Parce que ça faisait des années qu'il voulait jouer sur cette grande scène. Et comme il est de la région, l'opportunité, on l'a pris pour la première. Et cette année, donc, nous allons recevoir le... Bon, je parle en dimanche. Est-ce que je peux parler
1: du
3: dimanche?
1: Vas-y, bien sûr, bien sûr.
3: Alors, il y a une dame qui s'appelle... C'est la première fois qu'elle va jouer. Elle s'appelle Barbara Calypso. Elle est brésilienne. Ça, je ne savais même pas qu'elle était brésilienne. Elle est née à São Paulo. Un petit bisou à mon gendre qui est brésilien aussi. Et en fait, cette dame, elle vit aux Canaries. Elle a une voix exceptionnelle. Elle avait gagné, elle était en finale à The Voice Espagne, la Voix d'Espagne.
1: Oui, The Voice, oui.
3: Et voilà. Et là, ça va être génial avec des musiciens locaux, d'ici, de Romain Gratalon, qui est du jazz.
1: Que l'on connaît bien.
3: Que vous connaissez. Et c'est lui qui est derrière tout ça.
1: D'accord. Là, c'est à 18h45.
3: Voilà, 18h45, parce que nous avons un petit jeune... Ça, c'est nouveau aussi, qui s'appelle La Fleur Musique. Et il va faire 15 minutes de chansons françaises.
1: Là, vous l'aidez à démarrer.
3: Voilà.
1: Vous l'aidez, vous le
3: c'est
1: mettez...
3: C'est pour l'aider, c'est pour faire une petite scène
1: exactement.
3: Locale.
1: Alors, on va quand même raconter un petit peu les journées, ces 3 jours qui se passent. Parce que Maëlie, tu l'as... peut-être tu as regardé des vidéos, peut-être qu'Isabelle t'a montré les années précédentes pour que tu travailles sur le dossier.
2: Ah oui, tout à fait.
1: Bon, est-ce que tu as vu cet engouement? Cette façon dont la journée se déroule. Parce que dès que le Latino prend place à Sortsosgor, du côté, face à la mer, là, tous les couchers de soleil, les gens, ils y vont. Mais là, ils vont avoir en plus des musiciens devant. À partir de 11h, je crois, mais surtout l'après-midi, à partir de 14h, tout le monde peut venir danser. Car il y a de la musique qui est diffusée, même s'il n'y a pas d'orchestre sur scène, il y a de la musique...
3: au kiosque. Ça commence à 11h au kiosque.
1: D'accord.
3: De 11h à 13h. Dès le vendredi, pendant les 3 jours. Alors là, c'est la folie aussi. Parce qu'il y a les deux DJ qui viennent, qui sont le soir, parce qu'il n'y a que 2 DJ pour les 3 jours.
1: D'accord.
3: Qui sont cubains. Enfin, il y en a un qui est cubain qui habite en Italie, qui s'appelle Ray Garcia, et un autre qui habite Chanchan, on l'appelle Chanchan, et lui, il est de Paris.
1: D'accord.
3: Et là, ils seront au kiosque et dès 11h le vendredi, pendant les 3 jours.
1: D'accord. Et ils nous font 1h15, 1h30, enfin, on sait...
3: Deux heures.
1: On sait quand ils commencent, ces gens-là.
3: 13h.
1: Mais on ne sait jamais quand ils s'arrêtent.
3: Normalement, il faut qu'ils finissent à 13h parce qu'après, tout est...
1: Il faut
3: qu'ils mangent.
1: Il y a le poulet frites. Il y a le poulet frites. Donc, effectivement, vous entendrez du son en plein centre-ville.
3: Voilà.
1: Je rappelle, Maëlie... Puisque ça, c'est un truc que tu connais pas, c'est la localisation des lieux. Le kiosque se trouve en plein centre de la commune, face à la mairie, d'accord?
2: Oui.
1: Et en face de chez le salon de thé...
3: Marcotte.
1: Merci Isa. Donc 11h, ils sont là, jusqu'à 13h. Ensuite, les gens grignotent, déjeunent, déambulent, prennent pas leur voiture, ils remontent sur leur vélo et ils s'en vont à la plage. Face à l'océan, et à 14h, on peut commencer à danser.
3: Alors, non, parce que le vendredi, il n'y a pas le Joe and Joe. Le Joe and Joe commence que le samedi.
1: D'accord.
3: Donc, le vendredi, c'est tranquille. L'après-midi, oui.
1: D'accord. Moi, j'ai vu la place où tout le monde dansait. Il y avait des cours de danse qui étaient
3: organisés. Oui, parce qu'en fait, oui, voilà. Alors, à partir de 18h.
1: Ah,
3: les initiations de danse sont à partir de 18h, le vendredi.
1: Elles sont données par quelle école de danse, s'il te plaît ?
3: Par deux Cubains qui sont de Santiago de Cuba.
1: D'accord.
3: Alors, eux, ils viennent. Il y en a un qui est El Peluche, il s'appelle.
1: Ouais.
3: Ça fait pas longtemps qu'il est en France, mais lui, il était dans une troupe professionnelle.
1: Ouais.
3: Et Yanné aussi, qui était dans une troupe aussi. C'est des professionnels qui viennent faire des initiations pendant 2 heures à la plage. Et tout le monde peut participer gratuitement.
1: Oui, oui. Mais il y a un monde fou surtout.
3: Oui, parce que c'est vrai que les gens attendent parce que c'est... Ils mettent de l'ambiance et puis c'est comme ils changent de pas à chaque fois, ils changent de musique.
1: Et alors je rappelle que la grande force aujourd'hui de tout ce qui est mis en place par la commune, ça fait quelques années que ça se passe comme ça, mais je dois dire qu'on quand on est observateur, quand on ne fait que regarder, on le constate, c'est intergénérationnel.
3: Oui.
1: Moi, je suis venu voir, j'y ai vu des aussi jolies jeunes filles que toi, Maëlie. J'y ai vu
3: c'est sympa pour moi.
1: Attends, j'ai pas fini. J'y ai vu des femmes de talent comme toi, ma Isabelle, mais j'y ai vu aussi des petits pitchous. J'ai vu des petits pitchous qui accompagnent leur maman. J'ai même vu des papas et mamans qui viennent d'avoir des petits pitchous et qui dansent avec la poussette. Enfin, c'est assez sensationnel comme
3: c'est
1: ambiance.
3: C'est ça qui est bien. En fait, cette musique est très joyeuse.
1: Oui.
2: Elle rassemble beaucoup.
1: Elle est très festive, oui. Alors, comme tu l'as vu, t'as vu, maintenant t'es au courant, il y a encore la lumière qui a clignoté. Tu l'as même pas. Tu es tellement bien, tu es tellement concentré, tu es tellement proche de nous que tu as même pas vu que Bernie nous faisait un petit signe. Donc on va réécouter une nouvelle musique. Mais Bernie, dis-nous ce que tu nous as mis quand même. Oh, il veut même
4: vous
1: pas.
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0: encore un avant-goût de l'ambiance et de ce que vous pourrez découvrir sur ce Latino Osegor 4 et 5 septembre à Sortz Osegor. Je dis Latino Osegor parce que c'est marqué comme ça, c'est LATINO2SEGOR, mais c'est à Sortz Osegor et ça c'est Matraca Live. Alors je peux vous dire que déjà moi je ne connaissais pas, je viens de découvrir, rien qu'à l'écoute, un enregistrement comme ça, c'est pas mal du tout. Et je pense qu'avec le son sur la place là-bas, face à la mer, face à l'océan, pardon, et avec beaucoup de monde, eh bien, ça va donner grave, comme disent certains. Concert de Hampan. Et oui, alors ça, c'est pas de la salsa, c'est du Hampan. Mais c'est notre amie Marjorie qui propose un concert jeudi 10 septembre 2026 à 21h à la chapelle de la plage à Cabreton. Je rappelle que vous pourrez entendre également Marjorie à la fête de Côte-Sud FM, Côte-Sud FM Fest, le samedi 19 septembre. Elle viendra égrener ses notes sur le handpad. Vieux Boucau, fête de l'Assemblée du 3 au 6 septembre. Alors là aussi, ça va donner avec des bandas, une course de 10 km, des concours de lancer de béret, des concours de quilles de 6. Vous savez, ça c'est un jeu traditionnel de chez nous. Des courses de trottinettes, des courses de garçons de café, des musiques et bandas. 4 jours de fête, nombreuses bodegas. Alors il y a un dress code, c'est rouge et blanc. C'est à Vieux Boucau du 3 au 6 septembre. Samedi 12 septembre. Terre et Vibration, ça c'est à Hermes, zone du Petit Comte, samedi 12 septembre, Le Passage, expérience musicale immersive en pleine nature, concert live de mantra, musique du vivant, méditation guidée, voyage sonore et digiset tribal à Hermes le samedi 12 septembre 2026. Le judo aussi qui reprend à Seignos à partir de 4 ans. Et de ces, s'il y en a des petits tout qui vont faire du judo. Ça, c'est un sport très complet. Le judo pour les gamins, c'est très très bien. C'est pas un sport de combat, c'est un sport de respect, de concentration. Et aussi de travail sur soi-même, respect, confiance, maîtrise et amitié.
1: Comme
0: surtout.
1: Le rugby, pareil.
0: Voilà, c'est ça. Alors, rendez-vous pour le début de la saison, mercredi 9 septembre, au pôle culinaire. Le dojo du pôle sportif et culturel Maurice Ravaille est en travaux jusqu'à fin septembre. Dans le pôle culinaire, vous savez, bon, il s'est déplacé à Saint-Jean-de-Marennes maintenant, mais les locaux existent toujours entre Seignos et Tosse. Donc, rendez-vous dans ces locaux le mercredi 9 septembre.
1: C'est en face de la zone de l'Aubion, si les gens veulent situer l'endroit.
0: Tout à fait. On voit que tu suis l'actualité locale, mon cher Claude. C'est bien.
1: Les déménagements, ça me... j'adore.
0: C'est ça.
1: J'aime énormément, Bernie, ta façon de parler des jeunes quand tu dis les petits tous. C'est un mot que je me suis... je me suis approprié en t'écoutant parce que les petits tous, je trouve ça d'une... C'est tellement joli, les petits tous.
0: Alors, tu sais d'où ça vient?
1: Mais tu sais bien que, comme la Beuchigue, j'y connais rien dans ton langage.
0: Ça vient que quand je travaillais à la médiathèque de Cabreton, on faisait des interventions à la crèche de Cabreton. Il y avait la crèche et il y avait les petits tous de Cabreton. Et c'est, mais ça, je te parle de ça il y a 30 ans.
1: Mais tu en faisais partie des petits tous à l'époque?
0: Moi, j'étais des grands tous, moi. Ou des grands rien. Je ne sais pas. Il y avait les petits tous et le grand rien. Je ne sais pas. Ça, c'est... Allez, alors, on retrouve Maïli, Zaza et Claude pour cette matinale consacrée au Latino Osegor.
1: Oui, j'ai eu le temps pendant cet intermède musical sur lequel on voyait tout le monde danser ici. D'ailleurs, si on était télévisé, vous seriez fous. Vous auriez envie de venir nous retrouver. Je vous rappelle que nous sommes à Seignos, dans la avenue Charles de Gaulle, à côté du fronton, à côté de la mairie. Venez nous voir sur Côte-Sud FM, on vous accueillera avec plaisir. Et en plus, vous aurez peut-être quelque chose à dire, on ne sait jamais. Vous êtes peut-être dans une association dont on aura envie de parler. Vous avez peut-être envie de découvrir la radio et on vous accueillera avec plaisir. Mais en tout cas, nous sommes à Seignos. Alors, je regardais le programme. Zaza.
2: Oui.
1: Je me suis un petit peu penché sur le programme et tu as évoqué dimanche tout à l'heure. Donc, je voulais y revenir une seule fois parce que j'y ai vu qu'il allait y avoir un déjeuner entre 11h et 13h qui allait donner place des Landais. Et ce déjeuner, il est animé par les copains d'accord et puis la Batucada Malungo, c'est-à-dire notre copain
2: que vous connaissez
1: qui
2: bien,
1: qui fait pas mal de
2: Marcello.
1: Marcello. Donc là, je rappelle aux gens qui seront là, c'est qu'ils ne pourront pas parler entre eux pendant le déjeuner quand il y aura Marcello, parce que ce que Marcello nous propose comme rythmique, c'est extrêmement puissant.
2: Oui.
1: Ça a beaucoup de valeur, c'est très amusant. Mais ça, ça a lieu donc dimanche. Hein.
2: Dimanche, oui.
1: Tu sais ce que sera le repas ? Non, pas du tout.
2: Peut-être Maïli, tu sais le repas ?
1: Tu sais
3: non,
1: quel...
3: non,
1: coup, non
3: là,
1: plus, ils
3: ne
1: vous
3: pas...
1: ont pas donné d'infos. C'est la commune qui l'organise,
2: non,
1: c'est un
2: nous.
1: Restaurant du coin. Ah, c'est vous ?
2: Alors, c'est nous.
1: Non, non, bah alors, que l'Office du tourisme qui nous écoute,
2: c'est
1: j'espère.
2: Les commerçants, pardon, de Place des Landais.
1: D'accord.
2: Ce repas.
1: Donc, il y a peut-être... Il y a peut-être Éric Daragnès qui participe
2: non,
1: à tout
2: non,
1: ça.
2: Non, pas du tout.
1: Non
2: il y a, alors, c'est Joe du Saint-Antoine.
1: Ah oui, d'accord. Voilà. D'accord. À titre indicatif, si Marie nous écoute à l'Office du tourisme, si Sophie nous écoute à l'Office du tourisme, envoyez-nous sur le mail de Zaza ou le mail de Maëly l'information du repas. On le passera à l'antenne. Elles vont regarder leur téléphone qui se mettra à vibrer. Pour nous, ce n'est pas très grave. Ça ne s'entend pas. Mais au moins, on pourra vous dire ce que vous pouvez aller y manger, quel prix ça va vous coûter. Et surtout, on va avoir plaisir de vous y retrouver et de vous y présenter. J'ai vu qu'il y avait aussi une dédicace de l'affiche qui
2: oui.
1: est si belle, qui va être faite par Claudio.
2: Claudio. Ouais.
1: Et alors, Claudio, il faut un peu raconter son histoire. J'aimerais que tu nous en parles parce que... Il nous a fait un pif gadget, une simulation de ce que pouvait être pif gadget il y a quelques années.
2: Oui, parce qu'il a
1: années.
2: Une association qui s'appelle Cosmic Tube.
1: Exactement.
2: Et nous, on travaille avec lui depuis le début du Latino.
1: Ouais.
2: Au niveau, ça fait 23 ans.
1: Ouais.
2: Et il fait toujours des affiches exceptionnelles.
1: Oui, il a un coup de crayon, mais absolument
2: formidable.
1: Et celle-là
2: formidable. Particulièrement, moi, je trouve.
1: Ah bon ? Tu as une préférence sur cette année ? Tiens,
2: celle-là
1: c'est marrant,
2: et celle-là.
1: Parce qu'il y en a eu des très belles. Hein.
2: Oui, mais après, oui, voilà. Oui, il y en a eu des très belles.
4: C'est vrai que celle-là, elle a une finesse.
2: Oui,
4: vraiment...
2: moi je trouve qu'elle est. Ouais. Elle est
4: très, très belle. Ouais.
2: Les couleurs.
1: Et alors, tu vois, j'ai été surpris, moi qui suis attentif un peu à tout. J'ai l'œil qui va très rapidement lorsqu'il s'agit de documents imprimés. Mm-hmm. Il n'y a pas. Ah, si, pardon. Pardon, je me frappe, j'avais pas vu la signature de Claudio.
2: Si, Claudio,
1: elle est en blanc, c'est vrai. Non, il n'y a pas de souci, pardon. Alors donc, effectivement, venez, il y aura une dédicace, et ce sera au kiosque du centre-ville, ce sera le samedi et le dimanche
2: à
1: 11h. Donc je ne sais pas combien de temps il reste.
2: Oh, il va rester, je pense, 2 heures.
1: D'accord, ok. Bon, ça aussi, n'hésitez pas à venir. Qu'est-ce que l'on pourrait dire maintenant, Isabelle, s'il te plaît, des autres concerts ? On a évoqué et on a entendu Ayla Issou Orchestra. Là, on vient d'écouter Matraca Live, grâce à Bernie. Alors, qu'est-ce que c'est que... tu nous as parlé de Barbara Calypso, mais qui est Paul Paz ?
2: Raoul Paz.
1: Raoul Paz.
2: Alors, Raoul Paz, c'est... alors, il est très connu parce qu'il vit à Paris.
1: Oui.
2: Et il vit 6 mois à Paris, 6 mois à Cuba. Il a sa maison à Cuba.
1: Mm-hmm.
2: Et il est... Apparemment, même ceux qui ne font pas de la salsa connaissent bien Raoul Paz.
1: D'accord.
2: Et parce que lui, il est quand même... Il mélange les racines guajiras. Il est dans la... Dans les... En fait, il est... Il offre beaucoup de choses, il fait des chaleureux, vibrants, il a une énergie quand même qui est différente. C'est pas vraiment de la... je sais pas comment dire.
4: Raoul Paz, c'est quand même un musicien qui a aussi beaucoup collaboré avec des jazzmen à une époque.
2: Tout à fait.
4: C'est quand même quelqu'un de très connu sur la scène internationale, Raoul Paz. Et effectivement, moi ce que j'ai toujours reconnu chez Raoul Paz, c'est qu'il a une âme dans sa musique.
2: Oui.
4: Il y a une vibration très particulière, et on sent que c'est quelqu'un qui est très humble.
2: Très humain aussi. Très
4: voilà.
2: Humain, ouais.
4: C'est ça. Mmh. C'est ce qui fait sa force, moi, je trouve, à Raoul
2: c'est
4: Paz.
2: C'est vrai, tu as raison.
1: Tu as
2: merci Bernie de me sauver.
1: Non, mais c'est bien. Ben, on est là pour collaborer. C'est un groupe, hein, c'est un ensemble. J'aimerais réentendre la façon dont tu as prononcé ce joli mot en espagnol. À l'instant,
2: Ah, guajiros.
1: Ah.
2: Guajiros.
1: C'est un
2: joli... Le campo, c'est la campagne.
1: C'est un joli son. Alors, lui, il sera le dimanche à 21h30. C'est
2: oui.
1: celui qui va, à mon avis, donc clôturer
2: voilà.
1: ce festival. Comme je l'ai vu, l'ambiance entre tous ces musiciens, votre équipe de l'Office de tourisme et même les gens de la commune qui s'impliquent énormément dans
2: Bien
1: le truc,
2: sûr.
1: Elle est immense, elle est très sympa. Comment s'est organisée cette année les avant-concerts, les après-concerts? Est-ce que tu peux nous expliquer, à nous qui sommes avec Bernie quelquefois organisateurs de quelques événements, quand arrivent les musiciens, quand repartent-ils? Reste-t-il qu'une seule journée? Font-ils des one-shots? Est-ce qu'ils arrivent de Paris?
2: Alors, ils arrivent
1: la veille.
2: Généralement, ils arrivent... Enfin, la veille, non, pardon. S'ils jouent le soir, ils arrivent le matin.
1: Ah, ils arrivent
2: Nous
1: le matin.
2: Allons les chercher.
1: D'accord. Oui, à Dax ou à Bayonne.
2: Financièrement, nous ne pouvons pas les garder de nuit parce que vous connaissez les prix des hôtels quand même à Hossegor.
1: Non, moi je dors sur la plage.
2: Voilà.
1: Donc j'ai
2: non, mais en fait,
1: de...
2: si vous, on les garde une nuit, on va les chercher non, Bilbao, Saint-Sébastien.
1: Ah oui. D'accord.
2: Le plus loin, c'est Bilbao et Bordeaux.
1: Ah, quand même, vous montez jusqu'à Bordeaux les chercher.
2: Nous avons une équipe.
1: Ouais.
2: Nous prenons une équipe, nous embauchons 5 personnes. Pour faire les runs.
1: Comme à Roland-Garros.
2: Et après, nous avons quelques bénévoles et qui font quelques runs aussi. Et après, beaucoup de sur place, nous avons toute l'organisation.
1: Toute l'intendance de réception,
2: voilà.
1: Oui. Alors, tu le prends
2: et
1: à Bordeaux à l'arrivée.
2: Et même au niveau de tout ce qui est beau, enfin, tout ce qui est esthétique de la place, c'est eux qui mettent tous les bénévoles, enfin, les bénévoles, ceux qui sont dans l'équipe.
1: Oui, mais c'est clair. Mais vous allez les chercher à Bordeaux,
2: oui.
1: Certainement en fin de matinée. Ils arrivent, il est 14h.
2: Ça dépend, 5h du matin, on peut y aller, oui.
1: Oui, aussi, oui. Ouais. Alors, ils arrivent, ils se mettent en place, ils font un filage.
2: On les amène à l'hôtel, après ouais. ils vont dans la loge, après ils font une balance.
1: Mais ils repartent pas le soir, ils repartent
2: non,
1: le lendemain.
2: Ils dorment, ils repartent le lendemain.
1: D'accord,
2: matin.
1: Donc on remonte à Bordeaux pour un
2: voilà.
1: de retour.
2: C'est ça qui est le plus compliqué au Latino.
1: Ah ouais, c'est une grosse intendance. Ouais.
2: Ouais.
1: Et le fait que cet artiste procure ce dérangement, ça ne vous empêche pas de le programmer?
2: Non.
1: Vous ne vous dites pas, tiens, là l'intendance est lourde?
2: Non.
1: Non.
2: Non, parce qu'on est bien rodé.
1: D'accord.
2: Depuis des années.
1: Oui, oui.
2: Ceux qui sont à l'office, ils travaillent bien.
1: Enfin, oui, ils savent ce qu'ils ont à faire.
2: Romain, ouais. Il est chargé de production, donc lui, il fait les feuilles de route.
1: D'ailleurs, tu m'avais annoncé l'arrivée de Romain. Moi, j'ai bien sûr, j'ai bien sûr préféré la présence de Maëlys. Merci Romain de ne pas être venu parce que franchement, on a pris du plaisir à avoir Maëlys. Mais donc, lui n'a pas pu venir. Mais il t'accompagne dans cette expérience.
2: Oui, oui. Romain, Margot, tous ceux de l'office, David, tout le monde. Oui.
1: D'accord, d'accord. Alors, les musiciens donc font leurs prestations, repartent le lendemain et tu enclenches avec les nouveaux, avec la deuxième journée.
2: Voilà, tout à fait.
1: D'accord.
2: Donc on les reçoit, ils mangent au restaurant, tout est calé.
1: C'est possible de mettre en valeur et de dire quels sont les restaurants qui vous accompagnent dans cette organisation?
2: Café de la plage.
1: Ouais.
2: Gigio.
1: D'accord.
2: Voilà, c'est là où ils mangent au niveau le plus simple, c'est juste à côté
1: c'est
2: de la scène.
1: C'est la proximité,
2: scène.
1: Oui.
2: La proximité, voilà.
1: Non, et puis c'est vrai que Clément, quand on a les deux Clément, puisque à la tête de Dijo, il y a deux Clément, ils sont toujours serviables, ils sont toujours prêts à rendre service pour des organisations de la commune. Ils se font jamais trop tirer l'oreille. Hein. Ils ont cette chance d'avoir des
2: établissements qui marchent bien. Ils ont une cassette à Clément Dijo en bas.
1: En bas.
2: Il y a 17, combien il y en a de cassettes? Avant, il y en avait 17, non, il doit y en avoir moins. Là. Mais elles sont plus grandes. Notamment, Dijo, il a une cassette.
1: D'accord, d'accord.
2: Donc, on peut manger sur place. Tout le monde peut manger sur place dans toutes les cassettes.
1: Vraiment, c'est super. Alors, vendredi 4, démarrage.
2: Ah, il a eu son orchestra.
1: Ouais, 21h30. Dans l'après-midi,
2: après, il y a Rodrigo après. Rodrigo, très important, parce que Rodrigo, lui, on travaille avec lui depuis... Il a beaucoup de groupes, notamment Mercado Negro, qui est connu. Mercado Negro, c'est un très... Et c'est un... Lui, c'est un musicien hors pair. Et là, il nous fait la surprise. Enfin, il me l'a dit, donc c'est plus une surprise. Plus...
1: Et nous, on va le diffuser.
2: Oui, parce qu'il nous amène le chanteur de Grupo Extra, qui est de la bachata. Et ça, la bachata est à la mode en ce moment. Et là, il m'a dit, je t'amènerai le chanteur de Grupo Extra qui avait joué il y a 15 ans au Latino, qui n'était pas très connu à l'époque. Et maintenant, ils sont très, très connus et il m'amène le chanteur. Voilà.
1: À partir de 23h30, ça.
2: Ouais. Hein,
1: ça va être sympa. Alors, 23h30, ça nous emmène jusqu'à quoi? 1h du matin?
2: Une heure plus les DJ jusqu'à 3 heures.
1: Ah bon, donc effectivement, du son, de la musique jusqu'à 3 heures du matin.
2: Voilà.
1: Donc tous ceux qui ont la chance d'avoir une chambre d'hôtel sur la place des Landais vont avoir en même temps du son. Ils n'auront pas que la vue.
2: Tout à fait.
1: Ils vont avoir l'océan et

0: Nous en parlions tout à l'heure, Barbara Calypso sur CodeSud.fm 90.3 et CodeSud.fm.fr pour cette matinale consacrée aux Latinos au Segor du 4, 5 et 6 septembre à Sorts au Segor. Et pour en parler, nous recevons ce matin encore pour quelques minutes Isabelle et Maïli en compagnie de Claude.
1: Oui, et puis ça va, j'en ai marre. On a tout dit, j'ai beau regarder le prospectus, le flyer, le dépliant, on l'a parcouru dans tous les sens. Alors j'ai envie, Bernie, ça m'est égal si t'es contre, mais j'ai envie que Maïli nous donne ses premières impressions de radio. Comment ça s'est passé pour toi, Maïli, cette matinée?
2: Assez intimidant. Je suis quelqu'un en plus d'hyper stressé à la base, donc c'est plutôt intimidant, mais c'est vrai que c'est hyper intéressant
1: bon,
2: de pouvoir
1: t'as
2: parler.
1: T'as pas
2: à la
1: eu
2: radio,
1: de chance, t'es tombé sur une journée où t'as les deux plus moches. Mais si tu étais venu à une autre matinée.
0: Plus vieux.
1: mais c'était comme ça dans ta tête quand Zaza t'a dit je t'emmène à la radio avec moi. C'était comme ça une radio est-ce que tu étais déjà allé voir un studio de radio pour tes études?
2: Non, du tout.
1: Du tout. T'as un avantage sur les autres.
3: C'est la première fois.
1: C'est la première fois. Ouais. Et alors, c'est bien?
2: Ben oui, carrément, c'est hyper bien, c'est hyper.

0: Intéressant et franchement très intéressant. Je suis très contente d'avoir pu participer aujourd'hui.
1: Si tu reviens, tu passeras à venir faire un petit coucou.
0: Oui, bien sûr.
1: Non, franchement.
0: Oui, pas de
1: souci. Tu le notes ?
0: Oui, promis.
2: Mais et tu peux revenir, il y a des jours où Claude n'est pas là. Hein.
1: Oui, en plus. En plus, bon. On te les donnera. On a un planning qui est vachement bien organisé.
2: Moi, je voulais revenir sur le Latino Segor avec Zaza pour lui demander si, bon, on connaît bien la situation à la fois politique, internationale, économique, les difficultés partout dans le monde. Est-ce que l'organisation de cette édition 2026 du Latino a été plus compliqué que d'habitude? Est-ce que tu as ressenti un petit peu plus de difficultés?
3: Alors, les difficultés, c'est juste pour les artistes, pour les faire sortir de Cuba. Ça, c'est les difficultés.
2: Alors, ça, c'est la difficulté par rapport à la situation à Cuba.
3: Oui.
2: Mais est-ce que ça a été plus facile de... Enfin, pas plus facile. Est-ce que ça a été aussi simple ou moins simple d'arriver à boucler le budget cette année et tout ça? Parce qu'on sait qu'il y a quand même de nombreux festivals qui sont un petit peu en difficulté en ce moment. Il y en a certains qui ont disparu. Il y en a certains qui n'ont pas pu avoir lieu à cause de la canicule. Oui. On sait que tous les festivals d'été, il va falloir qu'on se questionne là-dessus.
3: La rue, ça a été, ouais.
2: Voilà. Donc, toi, comment tu as ressenti ça?
3: Alors nous, moi, à force de négocier avec les Cubains et puis les producteurs, j'arrive à faire baisser les prix énormément.
2: Ouais.
3: Donc, on n'a pas ressenti, nous, trop ça. Par contre, c'est vrai que nous avons, on a fait une collecte.
0: Oui, tout à fait. Il y a une cagnotte en ligne.
3: Une cagnotte en ligne, donc on a récupéré un petit peu de sous aussi. On récupère un petit peu de sous sur la collecte. C'est vrai qu'on n'en a pas parlé. La cagnotte.
1: C'est le moment.
3: À toi, Maïli.
1: Vas-y, raconte-nous.
0: Oui, en fait, si vous voulez, on a créé une cagnotte comme on crée normalement assez souvent lors des éditions du Latino Segor afin que les gens puissent nous aider à pouvoir faire en sorte que le Latino puisse exister d'année en année et notamment le fait que de pouvoir pérenniser aussi le fait que les entrées soient gratuites. Parce que ça aussi...
1: Mais c'est combien le budget du Latino, s'il te plaît, Zaza? Grossièrement. On est dans une fourchette. 100 et quelques.
3: 100 et quelques. Oui.
1: 100
3: oui,
1: et quelques. C'est
2: ça,
1: d'accord.
2: Oui,
1: donc il faut les trouver. Hein. Ça ne se trouve pas sous les pieds d'un cheval.
2: Donc, d'où
3: nous avons un sponsor quand même, Carlsberg.
1: Oui, tu as le droit.
3: Un gros sponsor. Ouais. Et nous avons d'autres sponsors qui nous aident, notamment le département.
2: Les institutionnels.
1: Les institutionnels.
3: Quelques, par exemple, BioWave. C'est BioWave, ils nous donnent aussi pas mal.
2: La communauté des communes aussi, quand même.
3: La communauté des communes.
1: Les différentes casetas qui sont autour de la place, ce sont des
3: communes.
1: Ils payent les remplacements.
3: Oui, tout à fait.
2: Je vois qu'il y a aussi un partenaire, et ça, c'est très, très, très chouette. Il y en a plusieurs, même, puisqu'on retrouve We Are Family Festival. On retrouve la Nuit du Handicap aussi.
3: Alors, voilà, ça, c'est nouveau.
2: C'est nouveau, il me semble.
3: Nous allons faire un atelier de danse inclusive avec les personnes à mobilité réduite.
1: Ouais.
3: Donc, Joe & Joe de 5 à 6, de 17h à 18h, après les 3 heures de l'association Cubanama où ils vont danser. Et là, il va y avoir des démonstrations et tout le monde pourra participer.
1: D'accord. Oui, c'est vraiment super. Vraiment,
3: ça, par contre, c'est Marie. L'idée de Marie.
1: C'est vrai.
3: Oui.
1: C'est une bonne chose, ça.
2: Un festival, il faut toujours qu'il se renouvelle, qu'il réfléchisse à de nouvelles pistes, que ce soit artistique ou financière. Ou là, vous avez
3: et environnement au niveau
2: de
3: l'environnement, poubelle. Alors là aussi, pareil, on va trier les déchets. On a demandé aussi de donner des poubelles. Ça va être plus organisé au niveau, parce que c'est compliqué avec les poubelles aussi, parce que c'est nos enfants, les petits jeunes qu'on embauche qui remontent les poubelles le soir à 3h du matin.
1: Non, mais
2: il faut souffrir pour être beau.
1: Ouais, d'abord il y a ça. Non, mais il faut reconnaître qu'il y a une organisation hors pair parce que combien de personnes passent au Latino, s'il te plaît, Isa?
3: Alors en tout, c'est un...
1: À deux près.
3: On va dire 30
1: 000. 30 000, ouais.
2: C'est 30 000, ouais, c'est énorme.
1: C'est quand même une réunion absolument hallucinante. Quand on voit d'où c'est parti, c'est quand même incroyable. Parce que c'est devenu, ouais, et puis c'est devenu international. Mm. C'est-à-dire que les gens viennent de partout. De partout. Je suppose qu'en plus, ça amène effectivement.
3: Pour la commune,
1: de la commune, de la location, Airbnb,
3: taxe de séjour,
1: hôtellerie, restauration.
3: Hôtellerie, restauration.
1: Ben oui, ça doit être fantastique. Mais bravo. Bravo, voilà. Isa, d'être à l'origine de ce résultat. Nous, on a tout fait pour que ça ne marche pas, mais on n'y est pas arrivé. On a fait même donc de la promotion pour toi depuis des années. Et on est très, très fiers de pouvoir t'accompagner dans cette expérience.
2: Et vous avez commandé le soleil ? Est-ce que
3: oui,
2: la météo...
3: le soleil sera présent.
2: La météo sera bonne, oui.
1: Bah, pas Maëlie,
2: trop chaud.
1: Il y a Maëlie, mais qu'est-ce
3: alors,
1: que tu veux
3: alors, pas trop chaud, un peu frais le matin.
2: Ouais.
3: Un petit peu, enfin moyennement, moi je suis très frileuse, donc moins 30,
1: ah oui,
3: 30 degrés, ça ne me fait
1: d'accord
3: pas peur.
1: Mm-hmm.
3: 27 mais degrés, ah, on a commandé Maëlie, 27.
2: Maëlie, c'est pas le soleil, c'est un astre.
1: Oui, c'est un astre lumineux.
3: Ah mais dis donc Maëlie, j'ai bien
1: lumineux
3: fait de t'amener.
1: Oui, c'est un astre lumineux, mais vous verriez la chance que l'on a avec c'est Bernie de recevoir Zaza et Maëlie un matin, comme ça, juste après le premier café. C'est exceptionnel. Bernie, je crois qu'on arrive à la fin de cette
2: pratiquement
1: émission. Tu as perdu un peu les habitudes, mais il nous reste quoi, 4 minutes, même
2: oui,
1: pas
2: c'est ça.
1: 3-4 minutes.
2: Ouais.
1: Alors tu sais, on va faire la question bête, celle que j'ai l'habitude de poser.
2: Ah oui, ça c'est vrai qu'elle est bête.
1: Ça, elle est bête, hein, mais je la fais perdurer. Isabelle, qu'est-ce que tu aurais voulu que je te pose comme question que je ne t'ai pas posé?
3: Bon anniversaire.
1: C'est à quelle date?
3: C'était le 30 août.
1: Ah, le 30 août.
2: Bon anniversaire.
1: Bon anniversaire.
3: Voilà, ça me fait plaisir.
2: Ah, voilà, il fait rétroactif.
1: Bon anniversaire. On sera là, sache-le.
3: Si.
1: On sera à tes côtés. On te laissera travailler, on te fera un petit coucou, par éducation,
3: si,
1: on te fera
3: plaisir.
1: Un petit coucou. Et si tu as besoin de nous, si tu as besoin, par exemple... Là, je ne sais pas, mais non, on n'a pas d'émission d'ici là où on pourrait imaginer faire venir
3: remonter les poubelles.
1: Non, oui, bah remonter. Nous, on peut que les descendre.
2: Il fait plus, hein. Ça.
1: Peut...
2: Il
1: si,
2: fait plus
1: je peux le faire, mais je peux que les descendre. J'ai plus la même force qu'avant. Je regardais Bernie pour savoir si on avait une planche horaire pour faire venir un musicien,
2: là, non,
1: mais non,
2: ouais.
1: Non,
2: ouais.
1: C'est un peu court. L'année prochaine, pensons-y. Quand on mettra en route le Latino Osgore, que tu auras des musiciens dont tu sais qu'ils arrivent la veille, ce serait chouette de les passer en radio
3: et
1: de les avoir.
3: C'est vrai.
1: Voilà, c'est une organisation à mettre en place, pourquoi
3: tout
1: pas.
3: Tout à fait.
1: Merci beaucoup Bernie d'avoir une fois de plus été à la technique. Je
2: avec
1: rappelle
2: plaisir
1: que c'était la réouverture de l'antenne,
2: ouais,
1: après un mois de non pas de congé, mais de repos, parce que effectivement c'est que le repos, puisque quand on est nous en congé, on cherche quand même beaucoup de gens pour pouvoir redémarrer la saison. Donc, on a pas
2: oui,
1: mal
2: puis,
1: travaillé.
2: Et la radio, elle tourne quand
1: et
2: même.
1: Et la radio
2: faut
1: tourne.
2: De la technique, de la programmation.
1: D'ailleurs, je dois remercier Blandine qui, quelques semaines avant la fin de la radio, nous avait demandé à tous de sélectionner une émission qu'on avait envie de réentendre pendant l'été. Et j'avoue que les choix qui ont été faits par chaque chroniqueur a donné une jolie couleur à cette émission pendant les 4 semaines où nous n'étions pas physiquement présent ici à Seignos. Il va y avoir le forum des associations ce week-end,
2: oui,
1: où nous serons présents.
2: Oui, en direct antenne à partir de 14h là-bas.
1: Ouais, mais place. J'ai compris par Blandine ce matin que j'étais encore avec toi.
2: Ben, pourtant, j'ai essayé, mais j'ai... Personne ne voulait aller avec toi, donc je me suis dévoué.
1: Ah oui, tu t'es dévoué, c'est ça le problème. Merci Isa.
3: Merci beaucoup.
1: Hein. Merci Maëlie.
0: Merci beaucoup.
1: À très bientôt et franchement, tu nous envoies ta note.
2: Ouais,
3: oui,
2: ouais, des grosses pensées
1: des
2: pour
1: grosses
2: la
1: pensées.
2: Pour la
1: il est quand l'examen?
0: Techniquement, je rends tout mardi prochain et ensuite j'attends d'avoir mes résultats et ensuite rendu du diplôme en mars. 2027.
1: D'accord.
2: Et après, alors on la verra partout dans la com nationale.
1: Ouais.
2: Elle sera partout. Partout.
1: Partout.
2: Et Zazab est plein de gros bisous au Latino Segor. Plein
1: belle
2: de réussite.
1: Belle réussite, ouais.
2: Plein de monde, surtout plein de monde avec le sourire et qui chaloupe, parce que ça c'est important. Tu peux
3: sourire,
2: avoir plein de monde
3: oui
2: qui fait la gueule.
3: Non, ça
2: c'est moins rigolo. Donc,
1: message personnel, un gros bisou aux jumelles de Marie. Je ne sais pas si
3: et
1: elle
3: à ma
1: écoute,
3: petite mais... fille.
1: Ah bah si tu veux, comment s'appelle-t-elle?
3: Sophia.
1: Sophia, on te fait plein de bisous.
2: Allez, on se retrouve dès demain, mais en compagnie normalement de Serge et de Pierre pour une nouvelle matinale. Restez à l'écoute de Côte FM parce que aujourd'hui vous retrouvez de 11h à 12h Eco Mag avec Peggy et Alain pour le journal de l'entreprise. 13h, 14h, lecture d'été. Oui, ça continue un petit peu. 16h, 17h, jukebox par Patrick. 18h, 19h, open blues sur Rory Gallagher. 19h, 21h, happy hour. 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Et bien sûr, toute la programmation musicale et les chroniques dans toute la journée et toute la nuit. Restez à l'écoute de Côte FM. Prenez soin de vous et aussi des autres. Bye bye tout le monde!

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1: C'est moi, merci d'accepter l'interview.
2: Avec plaisir.
1: J'appuie sur record et puis c'est à vous.
2: Ok, mais on peut se tutoyer peut-être.

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1: Il est 11h.
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0: Bonjour à tous. Au programme d'Ecomag, on parlera du secteur du tourisme en France. Nous verrons quelles sont les différentes formes de tourisme existantes et quelles sont leurs retombées économiques. En deuxième partie, Peggy Munich, dirigeante du cabinet d'expertise comptable Adage Conseil, nous présentera le journal de l'entreprise. Peggy exposera les dernières mesures, les dernières décisions prises récemment pour les entreprises, une actualité particulièrement riche. Le tourisme est un secteur majeur de l'économie qui génère d'importantes retombées économiques et contribue à la création d'emplois. La France, première destination mondiale, attire des voyageurs du monde entier grâce à ses atouts culturels et naturels et l'étendue de son offre touristique.
1: Bonjour Alain.
0: Bonjour Peggy.
1: Alors, est-ce que tu peux nous donner quelques chiffres clés du tourisme en France ?
0: Alors, en 2025, il y a eu 102 millions de visiteurs internationaux qui sont venus en France, ce qui représente 743 millions de nuitées en hébergement de touristes internationaux et 77,5 milliards d'euros de recettes touristiques internationales. Ce sont les trois chiffres pour 2025. Le tourisme génère 1,33 million d'emplois touristiques directs. Ce sont les chiffres du quatrième trimestre 2023. Et 200 milliards d'euros de chiffre d'affaires en 2024.
1: Oui, donc on voit bien que le secteur touristique en France est
0: très porteur.
1: Un secteur très important en termes de valorisation. Est-ce que tu peux aborder les différentes filières du secteur touristique et leurs retombées économiques ?
0: Alors, les différentes filières du secteur touristique, notamment la première, concernent le tourisme de savoir-faire ou tourisme industriel. En 2024, 22 millions de visiteurs ont été accueillis dans 4000 entreprises. Publicité par le public, plus 30% de visiteurs en 5 ans. Le tourisme de savoir-faire à la française est une exception en Europe et dans le monde. Le secteur connaît un nombre croissant d'entreprises ouvertes au public. En 2000 et en 2019, 4000 en 2024, le tourisme de savoir-faire sur laquelle la France, tout en ayant une marge de progression non négligeable, est avantageusement positionné.
1: Est-ce que tu peux développer justement sur les caractéristiques de ce tourisme de savoir-faire ?
0: Alors, les caractéristiques de ce tourisme de savoir-faire, d'une part par le nombre d'entreprises accessibles et la diversité des secteurs représentés, comme l'industrie lourde, les industries du luxe, les artisans d'art, la gastronomie, etc. Et aussi par son contenu, puisqu'il s'agit d'entreprises en activité où les visites se déroulent in situ, son potentiel d'ouverture de nouvelles entreprises liées au patrimoine industriel de la France et à ses marques emblématiques. Le tourisme de savoir-faire répond également aux attentes d'un tourisme plus durable. Il est ancré dans les territoires, parfois à l'écart des circuits touristiques classiques, et valorise des structures existantes, sans créer d'impact supplémentaire sur l'environnement, et encourage le tourisme de proximité. Il contribue ainsi à la différenciation et à la diversification et à la diffusion de l'offre touristique française sur des territoires dont la fréquentation touristique est limitée. Le tourisme de savoir-faire répond à des enjeux économiques et industriels plus larges. Il induit des retombées économiques pour les entreprises qui vendent essentiellement leurs produits sur site et permet de valoriser le fabriqué en France et les métiers industriels auprès du grand public, notamment les jeunes. Il constitue pour celles-ci un précieux outil d'attractivité pour leur métier et un levier pour répondre à leurs besoins de recrutement.
1: Donc on peut donc affirmer dans ce que tu dis que le tourisme d'entreprise est une filière qui poursuit lentement mais sûrement son développement.
0: L'intervention de l'État a été bénéfique pour le développement de la filière grâce au plan Destination France par l'intermédiaire d'un fonds abondé à hauteur de 5 millions d'euros. Il doit permettre d'accompagner entre 100 et 150 nouvelles entreprises

0: de grandes TPE et PME ayant une activité productive de tout secteur, en soutenant financièrement des services de conseil, d'études, de formation, de communication, d'équipement et d'investissement nécessaires pour mettre en place l'accueil du public. Il a été décidé de confier le déploiement de ce fonds aux régions. 10 conventions ont été signées en juillet 2023, avec les régions ayant répondu à l'appel à manifestation d'intérêt et présenté un projet de développement de la filière sur leur territoire. La région Nouvelle-Aquitaine a répondu favorablement.
1: Bon, mais très bien, on voit bien que l'État soutient ce type de tourisme. Et ce que j'aimerais maintenant qu'on puisse aborder, c'est un tourisme qui nous concerne dans les Landes, c'est-à-dire le vélo.
0: Le vélo, nous abordons notre deuxième filière. En 10 ans, le tourisme à vélo est devenu une activité de tourisme et de loisirs de plus en plus prisée. 22 millions de Français déclarent faire du vélo pendant leurs vacances et le cyclotourisme est devenu la première pratique d'itinérance touristique sur les territoires devant la randonnée pédestre.
1: Donc on peut dire que c'est une pratique qui est en forte croissance et potentiellement qui a été accélérée suite à la crise sanitaire.
0: Exactement. La France se positionne aujourd'hui comme la seconde destination mondiale pour le tourisme à vélo après l'Allemagne, avec plus de 9 millions de séjours cyclistes par an et attire 20% de cyclotouristes étrangers. La crise sanitaire n'a fait qu'amplifier cette dynamique, 52% des Français se déclarant plus attirés par le tourisme à vélo qu'avant la crise. Depuis une dizaine d'années, l'État, les collectivités locales et les acteurs institutionnels du tourisme se sont en effet fortement mobilisés pour créer les conditions d'un retour à la pratique du vélo, notamment de loisirs, et pour structurer la filière de tourisme à vélo. Le déploiement d'un schéma national des véloroutes et voies vertes de 26 100 km, dont 70% sont utilisés à des fins de loisirs et de tourisme, a constitué un élément essentiel de cette structuration. Certains itinéraires ont acquis une renommée internationale, comme la Vélodyssée, pour le littoral atlantique et qui traverse les Landes, la Scandibérique, la Loire à vélo, Val-de-Loire, ou la Via Rhôna, qui permettent particulièrement en valeur les richesses géographiques, culturelles, patrimoniales du territoire. 5500 km d'itinéraires régionaux et 3000 circuits routes et VTT, c'est-à-dire 135 000 km, complètent le schéma national. L'investissement cumulé des collectivités locales, c'est-à-dire les départements et les régions, dans les infrastructures avoisine aujourd'hui 1,5 milliard d'euros, auxquels s'ajoutent les actions en matière de structuration touristique et d'offres de services menées avec leurs opérateurs en charge du tourisme. Plus de 8000 prestataires sont ainsi libellés « accueil vélo » et proposent des services adaptés à l'accueil des cyclistes, comme l'hébergement, la restauration, les sites touristiques, les réparateurs et les ports de plaisance.
1: Donc là, tu viens de nous parler de tout ce qui est investissement. Et qu'en est-il au niveau des retombées économiques pour cette économie du vélo ?
0: Alors, les retombées économiques sont substantielles pour les territoires. Ces retombées économiques directes du tourisme du vélo sont estimées à 4,6 milliards d'euros, soit une progression de 46% en 10 ans. La filière générerait par ailleurs 33 800 emplois, dont la moitié dans l'hébergement et la restauration, mais aussi dans les commerces locaux, dans les professions du cycle et chez les opérateurs du tourisme. Ces impacts économiques bénéficient largement au territoire. En 5 ans, les retombées économiques de la Loire à vélo ou du réseau de véloroutes et voies vertes de Bretagne ont plus que doublé. Ils atteignent plus de 100 millions d'euros par an pour la Vélodyssée. La dépense moyenne d'un cyclotouriste est de 68 euros, dont 70% sont consacrés à l'hébergement et la restauration. Les touristes étrangers dépensent plus que les Français. Il en est de même des utilisateurs de vélos à assistance électrique, en moyenne plus âgés et qui privilégient l'hébergement hôtelier. Fort de ces résultats, l'ambition aujourd'hui affirmée par l'État dans le cadre du plan Destination France est de faire de la France la première destination vélo-touristique à l'horizon 2030. Pour y parvenir, le schéma des véloroutes devrait être achevé et 20 000 prestataires labellisés « accueil vélo ». Il sera consacré plus de 40 millions d'euros sur les 150 fonds Destination France visant à accélérer le développement des atouts touristiques en France.
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1: Rebonjour à tous. On reprend Code Sud FM sur l'émission Ecomag. Donc Alain nous parlait du tourisme. On vient de faire dans la première partie de l'émission le tourisme de savoir-faire. On a parlé d'une industrie de tourisme qui nous concerne, qui est le vélo. Et donc maintenant, Alain, tu vas nous parler d'une autre filière qui se développe aussi. On appelle ça le slow tourisme, qui donc se base sur trois socles. Et tu vas nous expliquer ça tout de suite.
2: Cette nouvelle forme de tourisme, le slow tourisme, se base sur trois socles. Le slow tourisme, c'est l'art de voyager tout en prenant son temps, de s'imprégner pleinement de la nature qui nous entoure et de la richesse du patrimoine. C'est privilégier les rencontres, savourer les plaisirs de la table, avec le souci du respect du territoire et de ses habitants. Alors, les trois valeurs du socle du tourisme de demain reposent d'abord sur les relations au temps, à l'espace et aux racines. Alors, tout d'abord, le temps. Dans un monde accéléré, s'affirme aujourd'hui le besoin de retrouver un savoir-vivre qui permet de profiter des petits bonheurs et des petits plaisirs. Deux extrêmes bordent cette relation. D'un côté, les tenants du two-speed accro aux outils numériques et aux zappings. De l'autre, les tenants de la lenteur, tendance New Age et adapte du fait main. Dans les faits, il s'agit de pouvoir rester maître du temps et de ne pas se tromper de tempo, en alternant habilement vitesse et lenteur, vitesse et efficience pour les temps contraints et subis, et lenteur et jouissance pour les temps libres et choisis. Autre socle, l'espace. Cette valeur doit être abordée à la fois dans sa dimension d'accessibilité, à la fois dans celle de l'environnement. L'accessibilité est liée aux moyens et au temps d'accès de la destination touristique. La demande croissante de naturalité, couplée à la prise de conscience générale des incertitudes et des menaces qui pèsent sur l'environnement, conduit à apporter une attention particulière aux destinations de nature, de terroir et à leurs composantes environnementales. Favoriser l'immersion au cœur des terroirs, la contemplation, la découverte sensible et l'initiation à la nature et plus généralement au patrimoine, encourager la consommation de produits locaux et des circuits courts. Enfin, dernier socle, les racines, c'est-à-dire le retour aux sources. Un mouvement dynamique de retour aux sources, de demande de repères et une différenciation est aujourd'hui profondément à l'œuvre en réaction aux dégâts causés par la mondialisation, en parallèle des prises de conscience écologiques, environnementales et sociales. Le besoin d'authenticité, de se doter de nouveaux repères de proximité, de nouvelles identités locales et régionales plus vraies, singulières, simples et ouvertes à l'autre s'affirme. La recherche de séjours touristiques qui doivent permettre de vivre à la fois une aventure maîtrisée, une découverte partagée et des émotions.
1: Bon, bah écoute, moi je trouve ça super, ce slow tourisme, ça me parle beaucoup. Moi je trouverais comme définition que c'est un retour au bon sens paysan. Mais bon, j'imagine qu'en France, on a dû sortir une définition du slow tourisme. Tu veux bien nous la donner ?
2: Alors, le slow tourisme, c'est donc ce tourisme du temps choisi, garant d'un ressourcement de l'être, c'est-à-dire par une pause, des connexions, lâcher prise, mais aussi bien-être, temps pour soi, santé, peu émetteur de CO2 et respectant l'écosystème du territoire d'accueil. Pratiquer le slow tourisme n'est pas seulement un choix, c'est également une conviction pour la plupart des voyageurs dont les motivations se traduisent souvent par le besoin de, par exemple, de renouer avec ses origines en s'immergeant au cœur des territoires, de pratiquer un tourisme écologique en réduisant l'impact de ses déplacements, en privilégiant les mobilités douces, non polluantes, en favorisant la biodiversité et de respect des patrimoines existants. Permettre des rencontres et partager les modes de vie des populations locales. Et enfin, vivre une expérience riche des valeurs partagées, des activités pratiquées et des rencontres réalisées et des émotions ressenties.
1: Bon, et tu peux nous parler justement de, on va dire, du slow tourisme, mais à la française ?
2: Alors, le slow tourisme, on peut dire que c'est un complément par rapport au tourisme vélo. Le slow tourisme en France doit proposer aux visiteurs de vivre une expérience unique, immersive en relevant l'âme du territoire de séjour, de reflet des composantes du tourisme national. La France est constituée d'une mosaïque de territoires touristiques originaux et singuliers qu'il s'agit de révéler et de valoriser au slow tourisme. Alors, parmi lesquels on trouve les patrimoines naturels et la biodiversité, les patrimoines culturels comme les sites patrimoniaux emblématiques, le no-tourisme, la gastronomie à la française, le repas des Français classé à l'UNESCO, les savoir-faire d'exception, les fêtes et les traditions de terroir, et la grande histoire et les histoires locales.
1: Ok, et pour les entreprises qui souhaiteraient se lancer dans ce nouveau secteur économique et le slow tourisme, est-ce que tu peux définir ou nous donner les caractéristiques de la clientèle qui va composer ce type de nouveau marché ?
2: Alors, un constat, 95% des touristes se rendent sur 5% de la planète. Nous étions 15 milliards de touristes en 2019, un nouveau record. D'après un sondage par Booking au niveau mondial, les touristes sont à la recherche d'expériences, d'unicité, d'enrichissement, de variété d'activités et de tourisme durable. 54% des touristes souhaitent jouer un rôle dans la réduction du tourisme de masse, dont 58% chez les 18-25 ans. 62% des touristes interrogés veulent faire un voyage au cours duquel les déplacements font partie intégrante de l'espace, de l'expérience de séjour. Les voyageurs souhaitent favoriser des approches curieuses et insolites. Et enfin, 71% des voyageurs indiquent que goûter la gastronomie locale est important pour eux.
1: Ok, donc là on voit les clients. Et si on veut lancer une offre, slow tourisme, à qui on s'adresse ?
2: Alors, en ce qui concerne les supports et les dispositifs en cohérence avec le slow tourisme en France, il existe les marques et les labels nationaux, les labels du patrimoine gourmand, les labels des savoir-faire artisanaux, les labels caractérisant les patrimoines naturels, les labels qui signalent des hébergements touristiques en conformité avec les valeurs portées par le slow tourisme. Les labels culturels, d'autres labels intéressant le tourisme, souvent infranationaux ou privés. Les structures institutionnelles capables d'accompagner les démarches sont les suivantes. Tout d'abord, au niveau local et territorial, les offices de tourisme, les maisons de pays ainsi que les structures qui gèrent localement des sites et des patrimoines possédant des labels précités. Au niveau départemental, les agences de développement touristique, les ADT, les conseils d'architecture, d'urbanisme et d'environnement, ainsi que les structures qui gèrent au niveau du département des sites et des patrimoines possédant les labels précités, comme par exemple le label « Village et cité de caractère », et aussi les chambres consulaires et les fédérations professionnelles. Et enfin, au niveau régional, il existe les comités régionaux du tourisme, les directions régionales des affaires culturelles et les directions régionales de l'environnement.
1: Bon, merci Alain, en tout cas pour ce tour d'horizon assez complet autour de ce nouveau secteur économique qui est le slow tourisme. Nos auditeurs pourront réécouter, s'ils ont besoin d'avoir les informations que tu viens de nous donner de manière détaillée, dans le podcast qu'ils pourront retrouver sur le site internet de Côte-Sud FM. Dernier secteur d'activité dans le tourisme, puisque c'est le thème de l'émission d'aujourd'hui, c'est celui du bien-être. Qu'est-ce que tu peux nous en dire ?
2: Alors, la filière du tourisme bien-être comprend deux activités distinctes. Tout d'abord, le thermalisme et la thalassothérapie. Le thermalisme, c'est une filière essentielle pour l'économie des territoires. La filière thermale comprend 100 établissements répartis dans 88 stations thermales, principalement installées pour 79% dans trois grandes régions thermales, l'Occitanie, Auvergne-Rhône-Alpes et la Nouvelle-Aquitaine. En 2022, ces stations ont reçu environ 440 000 curistes conventionnés pour plus de 22 millions de nuitées. Le thermalisme a des retombées économiques globales essentielles pour des territoires fragiles. Elles sont estimées en 2024 à 4,1 milliards d'euros.
1: Là encore, c'est une industrie, alors surtout ici dans les Landes, une économie importante, notamment le thermalisme dont tu viens de parler. Mais cette filière, elle est structurellement fragile. Donc peux-tu nous dire pour quelles raisons ?
2: Alors, cette crise a par ailleurs mis en lumière les fragilités structurelles du secteur. À l'inverse de celui des autres pays européens, le modèle économique thermal français repose en effet principalement sur les cures médicalisées et s'adresse en particulier à des clientèles seniors. Si les courbes démographiques permettent d'envisager une hausse tendancielle du nombre de curistes dans les prochaines années, l'évolution du pouvoir d'achat des retraités et des modalités de prise en compte des cures par l'assurance maladie seront des facteurs déterminants de la fréquentation. Les établissements devront également soutenir la concurrence de destinations thermales à bas prix, comme celles qui existent dans le bassin méditerranéen, du thermalisme haut de gamme en Allemagne ou au Luxembourg, et donc conquérir de nouvelles clientèles plus jeunes, plus familiales et plus locales. Une filière qui doit poursuivre sa transformation pour attirer de nouvelles clientèles. Les efforts de transformation de la filière thermalisme entrepris ces dernières années devront être poursuivis et renforcés, en particulier pour les exploitants et les collectivités, sous forme de poursuite de la rénovation et de la modernisation des établissements, en réduisant l'impact sur l'environnement. Ces 10 dernières années, la filière a fortement investi. Entre 2016 et 2021, ces investissements devraient atteindre 825 millions d'euros, mais ce chiffre pourrait être révisé à la baisse du fait de la crise sanitaire. Pour l'État et ses opérateurs financiers, il s'agit de continuer d'accompagner les opérateurs dans cette transition.
1: Alain, tu peux nous donner quelques chiffres clés du thermalisme justement dans notre département et la position du thermalisme landais au niveau national ?
2: En 2024, les établissements thermaux des Landes ont accueilli 58 954 curistes, représentant 15% du marché national. Dax demeure la station phare avec plus de 33 000 curistes, à elle seule confortant son statut de site thermal majeur en France. Les Landes regroupent 5 stations thermales, dont 3 figurent dans le top 20 des stations les mieux notées par les usagers. La fréquentation est en légère progression, marquant une dynamique post-Covid. Certaines stations secondaires affichent des hausses de fréquentation remarquables, jusqu'à plus 5% sur une année. La clientèle est principalement française, avec une part notable venant d'Île-de-France, de Nouvelle-Aquitaine et de Pays de Loire. Les Landes consolident leur place de premier département thermal français, tant en volume de curistes qu'en attractivité institutionnelle.
1: Et en termes d'impact économique et territorial ?
2: Alors, près de 25 000 emplois équivalents à temps plein sont mobilisés au niveau national, dont une part importante sur le territoire landais. Le secteur contribue au dynamisme hôtelier, avec un taux d'occupation d'environ 50% en 2024 sur l'ensemble des hébergements. 45% des lits hôteliers des Landes sont situés sur la zone thermale, soulignant le rôle majeur du secteur pour l'offre touristique. 4 stations thermales landaises figurent sur les 10 mieux notées de France, selon les avis certifiés recueillis en 2024, comme Dax, Saint-Paul-les-Dax, Eugénie-les-Bains et Préchac-les-Bains.
1: Alors on parle thermalisme, donc on peut aussi évidemment parler de la thalassothérapie et la France est un pays précurseur justement.
2: Alors né en France à la fin du XVIIIe siècle, qu'on compte en France une cinquantaine de centres de thalassothérapie répartis sur les 3 façades littorales et une en Corse, avec une prédominance des centres sur la façade atlantique. Il y en a 14 en Nouvelle-Aquitaine et 9 en Bretagne. Depuis 2014, on constate une progression du nombre de clients de l'ordre de 2% par an, dont le nombre est d'environ 500 000 curistes par an, pour un taux d'occupation moyen annuel des hébergements de 70%, contre 63 à 66% pour l'hôtellerie traditionnelle. Le chiffre d'affaires du secteur est près de 300 millions d'euros en y intégrant l'hébergement et la restauration. Des marges de progression existent en particulier. La clientèle de la thalassothérapie est encore à 97% française. Les Européens comme les Allemands, très consommateurs de soins à base d'eau, fréquentent essentiellement les stations thermales. Nous reviendrons dans une prochaine émission sur les autres formes de tourisme, comme le tourisme culturel et fluvial. Pour conclure cette première partie, nous pouvons affirmer que le tourisme français, pilier de notre économie, reste un secteur en constante évolution. Entre stabilité de fréquentation, enjeux écologiques et transformation numérique, il incarne à la fois nos forces et nos défis. Aujourd'hui, plus que jamais, il doit concilier attractivité et durabilité, innovation et préservation de notre patrimoine. Les acteurs des secteurs publics comme privés ont un rôle clé pour inventer le tourisme de demain, c'est-à-dire plus responsable, plus inclusif et toujours plus.
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1: Eh bien, nous, on va continuer une virée à 3, même à 4, puisque Blandine est toujours là, en compagnie de notre ami Alain pour Ecomac et de Peggy, bien sûr.
2: Nous arrivons à la deuxième partie d'Ecomag, le journal de l'entreprise animé par Peggy. Peggy, bonjour. On se retrouve pour ce nouveau numéro de journal de l'entreprise. Et je crois que l'actualité de juin 2026 est particulièrement chargée pour les dirigeants des TPE et PME.
3: Exactement. Ça fait longtemps que je ne suis pas venue. Donc, vous savez, je passe...
2: Donc, il y a beaucoup de choses à dire.
3: Il y en a pas mal, effectivement. Et j'ai fini ma période fiscale. Donc là, je viens vous tenir au courant de l'actualité fiscale, sociale, environnementale et autres à destination des TPE-PME. Donc aujourd'hui, on est le mardi 9 juin 26 et l'actualité est assez chargée. On va parler de la loi de simplification de la vie économique qui vient d'être promulguée le 26 mai de cette année. Évidemment, on va parler de la facturation électronique là qui se rapproche à grands pas, de la revalorisation du SMIC, de la partage de valeur en fait au niveau des entreprises. Et en toile de fond, on va aussi discuter sur la cybersécurité, l'environnement et la transmission d'entreprise. L'objectif en fait de cette émission, c'est simple, c'est faire gagner du temps en fait aux chefs d'entreprise et permettre en tout cas aux dirigeants d'avoir quelques réflexes pratiques pour les prochains mois.
2: On commence par la grande actualité de la semaine. Une nouvelle loi vient d'être promulguée le 26 mai. Peggy, de quoi s'agit-il exactement ?
3: Donc, cette loi, comme tu dis, qui a été promulguée le 26 mai 26, elle s'inscrit en fait dans un mouvement qui a été engagé depuis plus de 10 ans. Parce que ce qu'on a fait, le fameux choc de simplification, on a l'impression qu'on en entend parler et qu'il n'arrive jamais. Mais si, il se passe des choses. Donc l'objectif, c'est toujours le même, c'est alléger les formalités. Donc pour cela, il y a certains seuils qui sont relevés. Développer évidemment la dématérialisation. Tout cela dans un objectif, faciliter la vie des TPE-PME dans leur rapport à l'administration. Donc on est ici dans la continuité des assises de la simplification qui avaient déjà produit 80 mesures de simplification. Donc il y a des textes par exemple qui ont relevé des seuils pour bénéficier d'annexes comptables simplifiées. Pour rappel, les entreprises qui établissent des comptes annuels établissent un compte de résultat, un bilan et une annexe comptable en fait qui est un document qui intègre des données qui ne peuvent pas rentrer dans les autres états financiers comme le compte de résultat et le bilan dont je viens de parler. Donc les seuils, par exemple, pour un total bilan de 4,4 millions d'euros, un chiffre d'affaires jusqu'à 8,8 millions d'euros et un effectif moyen de 50 salariés vont pouvoir permettre aux entreprises de bénéficier d'une annexe abrégée. Et ensuite, il y a la directive européenne. Je vous passe le numéro parce que vous n'allez pas le retenir et tout le monde s'en fout. À simplifier aussi les obligations comptables des petites entreprises. Donc, l'idée générale, c'est moins de papier inutile, plus de numérique, mais une exigence plus forte sur la fiabilité des informations que vous allez transmettre.
2: Et Peggy, et parmi les 84 articles de cette loi, qu'est-ce qui concerne directement un dirigeant qui pense à céder son entreprise ?
3: Alors concrètement, pour la transmission d'entreprise, si vous êtes dirigeant de PME, cette simplification va concerner votre obligation d'information préalable des salariés. Le dispositif d'information des salariés qui a été mis en place en 2014 pour les ventes de fonds de commerce ou de la majorité des parts de votre société a été jugé in fine, après utilisation, lourd et peu efficace. C'est étonnant en France. Donc la loi de 2026, elle va revoir en profondeur ce dispositif. Donc concrètement, le dispositif, il est désormais limité aux entreprises de moins de 50 salariés. Donc si vous avez 60 ou 80 salariés, automatiquement, vous sortez de ce mécanisme spécifique d'information préalable de vos salariés. Il est supprimé, notamment pourquoi ? Quand vous avez un CSE dans l'entreprise à compétences élargies.
2: Un CSE, c'est Comité Social et Économique.
3: Voilà, exactement. C'est ce qui représente les salariés au sein d'une entreprise de plus de 50 salariés. Autrement dit, si vous avez un CSE qui est déjà informé et consulté sur la situation économique, donc concernant une transmission d'entreprise, il n'y a plus de couches supplémentaires d'informations individuelles avant l'incession à rajouter au niveau du dispositif. Et également, ce dispositif, parce qu'il y a le CSE, on ne va pas rentrer dans le détail, à compétences élargies et CSE à compétences non élargies, c'est allégé aussi ce dispositif pour les entreprises qui sont sans CSE à compétences élargies. Donc la procédure d'information des salariés est simplifiée avec moins de formalisme qu'en 2014. Donc en pratique, si vous envisagez de vendre votre entreprise ou votre fonds de commerce dans les prochaines années, toujours le maître mot, c'est anticiper. Vous ne découvrez pas ces règles. 6 mois avant de partir à la retraite, il faut que vous en parliez au plus tôt, soit à votre expert comptable, soit à votre avocat.
2: Alors il y a un domaine important qui concerne donc la valeur de l'entreprise. Donc il y a aussi une nouveauté sur la question de la valeur de l'entreprise lors d'une transmission. Est-ce exact ?
3: Oui, alors la question moi, que j'entends souvent dans mon métier, c'est si je vendais demain, combien vaudrait vraiment mon entreprise ? La question de la valorisation, c'est un vrai sujet parce que souvent, évidemment, il y a des méthodologies qu'on applique, des usages aussi dans les secteurs d'activité. Mais in fine, quand vous vendez une entreprise, la valeur, c'est celle que vous êtes prêt à céder votre entreprise et en face, combien le repreneur est prêt à payer le prix en face. Mais néanmoins, cette valeur... Ce n'était pas l'objet en fait pour la sécurisation par rapport à la transmission, c'est qu'elle sert de base de calcul aux droits d'enregistrement, parce que l'État revient dans la boucle évidemment, des droits de donation ou de succession, et elle peut être, en fonction de la valo qui a été choisie, contestée par l'administration. Donc il faut savoir que depuis plusieurs années, on voit se développer des outils de rescrit, c'est-à-dire que vous pouvez demander à l'administration de se prononcer sur certains points, et notamment la valorisation dans le cadre d'une transmission, pour limiter a posteriori le risque de redressement.
2: Donc l'administration a la possibilité d'avoir des repères, disons, financiers, économiques, justement pour connaître la valeur de avoir une idée sur la valeur de l'entreprise.
3: Elle va donner en tout cas une appréciation sur la valeur que propose l'entreprise, parce que c'est quand même l'entreprise qui reste, on va dire, responsable de la valorisation qu'elle choisit pour céder soit son fonds de commerce, soit ses titres. Donc en pratique, si vous envisagez une transmission, donc vous préparez, alors ça dépend après du contexte, soit une donation de titres à vos enfants, soit c'est une cession intrafamiliale, ou un montage de type pacte du Dutreil pour alléger en fait la fiscalité de la transmission, il faut que vous réfléchissiez avec votre conseil à la possibilité de sécuriser la valeur retenue, parce que c'est un point qui est technique, et ça pourra vous éviter par la suite des déconvenues plusieurs années après la transmission, en cas de redressement.
2: Alors, autre possibilité de la loi simplifie aussi les relations avec les banques et les assureurs et l'accès au marché public.
3: Oui, alors, les grandes lignes par rapport à cette simplification avec le rapport aux parties prenantes avec les organismes bancaires et assurantiels, l'objectif c'est rendre plus lisibles les frais bancaires et les conditions des contrats d'assurance, faciliter certaines résiliations et mieux encadrer les délais d'indemnisation et enfin faciliter l'accès des TPE-PME au marché public avec des seuils de formalité adaptés et une montée en puissance des plateformes en ligne pour consulter et déposer les offres. Donc concrètement, faut que vous profitiez en tant que chef d'entreprise d'un rendez-vous annuel avec votre banque et votre assureur pour faire un point écrit sur les frais, les garanties, les délais et surtout ne pas hésiter à comparer les offres contractuelles. Et concernant les marchés publics, si vous travaillez déjà avec le secteur public, il faut que vous surveillez justement ces plateformes de marché public qui évoluent et qui sont beaucoup plus, accessibles. Donc les marchés publics là, sur ces plateformes régionaux, il va potentiellement avoir des marchés qui seront accessibles à des petites structures. Donc, il faut surveiller.
2: Est-ce que ça marche bien ?
3: Oui. Il y a des mises à jour, en fait, des sites et qui rendent, en fait, tous ces sites beaucoup plus accessibles pour les personnes qui n'ont pas du personnel dédié pour gérer les marchés.
2: Par exemple, il peut y avoir la région Nouvelle-Aquitaine qui peut lancer des appels d'offres, marché public.
3: Ah, bien sûr, oui, tout à fait.
2: Les collectivités.
3: Exactement. Et donc, il faut surveiller ces plateformes.
2: On passe au deuxième sujet du jour et celui-là concerne directement les bulletins de paie puisque le SMIC vient d'augmenter une deuxième fois cette année. Alors Peggy, quels sont les nouveaux montants et quels sont les réflexes à avoir ?
3: Donc depuis le 1er juin 26, le SMIC horaire brut est officiellement porté à 12,31 € de l'heure. Donc pour un salarié à temps plein, donc sur une base de 35 heures semaine, on va être sur un SMIC mensuel brut d'environ 1 867 €. Et donc, concernant le net, le SMIC va être, en fonction des cotisations qui vont être supportées par les salariés, mais en moyenne, autour de 1 470 €. Je pense que l'objectif, c'était d'atteindre les 1 500 € net pour un temps plein que prendra, on va dire, le salarié net dans la poche. Donc, les réflexes à avoir, si vous n'avez pas un sous-traitant en termes de gestion de bulletins de paye et que vous internalisez, il faut bien évidemment vérifier votre logiciel de paye. Donc, s'assurer qu'il est bien paramétré avec le nouveau taux de 12,31 € à partir du 1er juin 26, car une erreur de paramétrage peut entraîner, comme on le sait, des rappels de salaire, des régularisations de cotisations sociales et surtout des tensions avec les salariés. Ensuite, il faut aussi contrôler les grilles de salaire, parce qu'avec les revalorisations successives, certains coefficients conventionnels se retrouvent en dessous du SMIC. Donc même si la convention collective n'a pas encore été mise à jour, vous devez au minimum payer le SMIC légal pour chaque salarié. Et enfin, il faudra mesurer l'impact sur vos charges, car la réduction générale de cotisation patronale, qui s'appelait préalablement la réduction Fillon, est calculée aussi en fonction d'un SMIC de référence. Donc il faut savoir que quand le SMIC augmente, le montant de la réduction évolue aussi. Elle reste maximale, pour rappel, pour un salarié qui est au SMIC, et elle diminue progressivement jusqu'à s'annuler autour de 3 SMIC bruts. Donc il faut profiter de cette hausse pour faire, soit avec votre cabinet d'expertise comptable, soit avec votre cabinet social, un point sur votre masse salariale et bien vérifier les éléments que je viens de citer.
2: Alors maintenant, nous abordons le partage de la valeur dans les PME. Peggy, on parle beaucoup depuis quelques années du partage de la valeur. Est-ce que c'est une obligation pour toutes les entreprises ou seulement certaines ?
3: Alors, ce qu'il faut comprendre dans le principe de partage de la valeur, c'est que quand une entreprise va bien, il doit y avoir un mécanisme de partage justement de cette valeur à répartir auprès des salariés. Donc pour ça, il y a plusieurs outils. Donc il y a historiquement la participation, l'intéressement, depuis quelques années la prime de partage de valeur, ancienne prime Macron, et les plans d'épargne salariale. Donc pour les entreprises de 11 à 49 salariés, il y a un cadre particulier à mettre en place. Lorsque les entreprises réalisent régulièrement des bénéfices, évidemment on partage de la valeur quand l'entreprise est bénéficiaire, évidemment les déficits ne rentrent pas dans ce cas de figure, mais elles peuvent être tenues de mettre en place au moins un dispositif de partage de valeur. Donc ce sont des règles qui sont très techniques. Donc faut regarder la définition du bénéfice, le seuil d'effectif, les plafonds de versement, le régime social et fiscal. Donc il y a plein de critères, donc on ne peut pas répondre comme ça de but en blanc. Mais il faut donc vérifier que les entreprises qui sont dans ce nombre d'effectifs n'ont pas d'obligation justement de mettre en place ce principe, un des dispositifs en tout cas de partage de valeur. Donc là, pareil, vous vérifiez en amont, vous prenez rendez-vous avec votre cabinet expertise comptable ou votre conseil social pour vérifier si vous entrez dans le champ des obligations et choisir évidemment l'outil le plus adapté à votre situation. Donc, comme je viens de dire, soit la participation, soit l'intéressement, soit la PPV ou les plans épargne-retraite.
2: Beaucoup d'entreprises l'appliquent ?
3: Oui, ce sont en fait, c'est ce que j'allais dire, c'est que quand c'est bien utilisé, le partage, les dispositifs de partage de la valeur, c'est un levier de motivation pour les équipes, c'est un argument de recrutement dans un marché, on le sait, du secteur du travail qui est très tendu, et c'est aussi un moyen d'associer les salariés aux bons résultats sans augmenter durablement les salaires fixes.
2: On arrive au grand chantier numérique du moment, la facturation électronique. Les échéances qui se rapprochent, est-ce que tu peux nous rappeler exactement ce qui change et pour qui ?
3: Alors oui, on entend parler là depuis un bon moment. Nous évidemment, nos clients au niveau du cabinet sont avertis depuis l'année dernière. Mais là, l'échéance du 1er septembre 26 approche. Donc l'objectif à rappeler, il est double. C'est d'une part de cette facturation électronique, c'est généraliser la facturation électronique entre entreprises assujetties à la TVA en France et aussi mettre en place un e-reporting des données de facturation vers l'administration. Donc il y a deux de ces deux obligations qui sont distinctes. Donc la facturation électronique ou e-invoicing en anglais. Donc il faut savoir que les entreprises qui ont des factures dans le B2B devront émettre, transmettre et recevoir sous forme électronique maintenant toutes leurs factures. Donc c'est un format qui va être structuré et qui sera lisible en fait par des systèmes informatiques. Donc il faut bien comprendre que les factures que vous allez avoir, même si facialement ou visuellement elles ont l'air de ressembler à un PDF, ça ne sera pas un PDF. Hein. Et ensuite le e-reporting qui va toucher, qui sera mis en place plutôt en 2027, en septembre 2027. Là, ça va plutôt concerner les transactions B2C. Enfin, l'objectif, pour que ce soit clair, c'est aller collecter pour l'État l'intégralité des flux assujettis à de la TVA. Donc le B2B, c'est la facturation électronique. Donc le e-invoicing et le e-reporting, c'est dans les facturations B2C qu'on va retrouver, dans un restaurant, dans un commerce de détail, etc. Donc les caisses vont être connectées pour aller transmettre l'information liée à la TVA directement à Bercy.
2: Un meilleur contrôle.
3: Ah oui, on va en parler juste après justement du contrôle.
2: Alors côté calendrier, quelles sont les dates clés à retenir ?
3: Donc, comme je disais, 1er septembre 26, c'est pour ça que vous êtes harcelé au niveau des dirigeants que vous êtes par les banques, peut-être vos éditeurs de logiciels aussi, vos experts comptables. Enfin, nous, on essaie de vous mettre en conformité pour que vous puissiez choisir au 1er septembre 26 votre fameuse plateforme agréée. Pourquoi ? Parce qu'à partir du 1er septembre 26, les grandes entreprises et les ETI, les entreprises de taille intermédiaire, n'émettront que des factures sous format électronique. Donc, vous, en face, en tant que TPE-PME, vous devrez être en capacité de pouvoir recevoir ces factures. Et ensuite, septembre 27, cette obligation d'émission de factures électroniques va incomber aux TPE-PME, comme les grandes entreprises l'année d'avant. Donc, vous n'émettrez plus que des factures électroniques à partir de septembre 27. Et ensuite, le e-reporting dont je parlais va commencer à se mettre en place à partir de cette même date. Donc, un petit point de précision important, c'est que le champ des opérations concernées a été réduit, parce que je pense qu'ils veulent qu'il y ait une réussite pour la mise en œuvre en fait, de cette réforme. Donc, ils ont sorti en fait, les opérations localisées hors de l'Union européenne. Elles sont exclues du dispositif. Et jusqu'au 30 juin 2030, les livraisons intracommunautaires exonérées restent hors du champ de la facturation électronique obligatoire. Donc comme tu disais par rapport à l'administration et au contrôle, le contrôle fiscal, on va aller vers un contrôle fiscal du futur, quoi. Donc l'administration fiscale, elle va renforcer tous ces outils de contrôle numérique, donc il faut savoir qu'avec la facturation électronique, elle va disposer d'un droit d'enquête spécifique sur vos systèmes de facturation électronique. Donc, elle pourra accéder aux données, aux traitements informatiques et à la documentation qui décrit les contrôles mis en place pour garantir l'authenticité et l'intégralité et la lisibilité de vos factures. Donc, ça veut dire que demain, en cas de contrôle, on ne va pas regarder seulement le contenu de vos factures, mais aussi la façon dont elles sont produites, transmises et archivées.
2: C'est très contrôlé.
3: Ah oui, ça va. Là, c'est le tout contrôle, oui.
2: Concrètement, quelles sont les priorités pour une TPE ou une PME qui veut se mettre en ordre de marche dès maintenant ?
3: Ah ben, trois priorités, là, tout de suite, très concrètes. Un, il faut vérifier les outils. Donc, il faut aller voir votre éditeur de logiciel, lui poser la question. Mon logiciel de facturation sera-t-il compatible avec la facturation électronique généralisée ? Ensuite, choisir la plateforme agréée avec votre expert comptable. Donc, vous aurez le choix entre plusieurs plateformes de dématérialisation agréées. Ensuite, votre expert comptable peut aussi vous aider à choisir une solution adaptée à votre taille et à votre organisation. Et le dernier point aussi, c'est revoir votre circuit de facturation, c'est-à-dire qui crée la facture, qui valide, comment elle est envoyée, comment elle est archivée et comment sont gérées les relances clients. Donc, la facturation électronique, il faut comprendre que ce n'est pas qu'un sujet informatique, c'est un vrai sujet d'organisation de l'entreprise. Donc, comme toujours, ce que je disais sur un autre sujet, quand on anticipe, les entreprises qui auront fait ça vont gagner en productivité et en sécurité. Et celles qui attendront le dernier moment, elles vont subir, quoi, tout simplement.
2: Alors, autre domaine important pour l'entreprise et un domaine aussi très menaçant, on va parler de cybersécurité. On reste dans le numérique avec un sujet que les TPE et PME ont encore tendance à sous-estimer, la cybersécurité. Quels sont les risques concrets pour une petite entreprise ?
3: Donc, ce qu'il faut considérer, c'est que souvent les petites entreprises se disent « Bon, mais moi, de toute façon, je suis trop petit pour intéresser les pirates ». Il faut savoir que c'est faux parce que les PME, TPE-PME, sont devenues justement des cibles privilégiées des pirates. Pourquoi ? Parce que souvent, les systèmes, ils le savent, sont moins bien protégés, mais il y a tout de même des données bancaires, des dossiers clients, des contrats, donc derrière, des éléments qui sont pour les pirates super attractifs. Donc une cyberattaque, il faut savoir que quand elle se produit, c'est souvent plusieurs jours, plusieurs semaines ou plusieurs mois d'arrêt complet, la perte de données sensibles et essentielles pour l'entreprise, l'impossibilité potentiellement de facturer, ça peut être des fraudes au président, des fraudes au virement, donc il peut avoir des conséquences en trésorerie immédiate assez dramatiques. Donc ce qu'il faut, petits tips avoir, c'est une espèce d'autodiagnostic en trois questions assez simples. Donc tout d'abord, vous vous demandez, est-ce que mes sauvegardes sont réellement testées ? Pas juste prévues, mais testées. Donc ça veut dire, est-ce que vous avez déjà essayé de restaurer une sauvegarde complète ? Est-ce que vos collaborateurs utilisent la double authentification ? Pour la messagerie, les accès bancaires, les outils de gestion, aujourd'hui, la double authentification, c'est le minimum. Ensuite, est-ce que vous avez un plan si votre système est bloqué demain ? Qui fait quoi ? Comment prévenir les clients ? Comment continuer avec un minimum d'activité ? Si vous ne pouvez pas répondre à minima à ces trois questions, il faut que vous agissiez, ça veut dire que vous n'êtes pas prêt en fait en cas de cyberattaque. Donc le RGPD, il faut savoir qu'il impose aussi aux entreprises de mettre en place des mesures de sécurité adaptées à ce risque. Donc chiffrement, sauvegarde, tests réguliers, notifications, des failles les plus graves, etc. Parce que si il vous arrive quoi que ce soit, même si vous avez une assurance, vous ne serez pas couvert. Donc là encore, vous prenez contact avec votre expert comptable et pour anticiper les conséquences financières d'une éventuelle cyberattaque.
2: Alors, autre domaine aussi important pour l'entreprise, c'est qui concerne l'environnement et le droit à la réparation. Là, ce sont des mesures importantes qui ont été prises. Donc, on passe au volet environnemental avec une directive européenne qui va concerner les fabricants, les distributeurs et aussi les artisans réparateurs. De quoi s'agit-il, Peggy ?
3: Alors, on va essayer, je vais faire synthétique parce que l'émission avance, c'est passionnant. Mais bon, la fin de l'émission approche.
2: On pourra reprendre ce sujet dans une prochaine prochain journal d'entreprise.
3: C'est une directive européenne qui va être transposée en fait en droit national bientôt. Il faut comprendre le sens de la réforme, c'est plutôt que de faire de la surconsommation, on va apprendre à réparer en fait les produits pour allonger la durée de vie. Mais ça, on en reparlera parce que ça peut faire l'objet de points spécifiques. Ouais. Juste un petit point sur l'immobilier d'entreprise et sur les logements vacants. Pareil, il faut anticiper ce point-là, c'est important, parce que dans la loi de finances 26, elle prévoit à compter de 2027 une nouvelle taxe sur la vacance des logements qui doit fusionner donc avec les anciens dispositifs de taxe sur les logements vacants. Et elle va viser principalement les logements non meublés, donc qui seront laissés vides. Donc, si votre entreprise ou votre société civile détient des appartements, des maisons destinées à l'habitation et que ces logements restent vacants, il faudra regarder de près si vous allez rentrer dans le champ de cette nouvelle taxe à partir de 27. Et toujours encore, là, on anticipe, on fait un point patrimonial avec le conseil et on réfléchit soit à la mise en location, soit à la cession des biens qui seront durablement inoccupés. Bon voilà, c'est la fin de ce numéro du journal de l'entreprise. On a parlé simplification, SMIC, partage de valeur, facturation électronique, cybersécurité, rapidement environnement immobilier. Donc l'idée, bien sûr, c'est pas que vous reteniez tout, mais c'est juste de vous donner quelques repères et des questions à vous poser en interne et aussi à vos conseils dans les prochains mois. Merci de votre fidélité, merci de prendre ce temps pour votre entreprise parce que souvent, votre entreprise, c'est votre principal actif et elle mérite qu'on s'en occupe. Je vous dis à bientôt. D'ici là, prenez soin de vous et prenez soin de votre entreprise.
2: Merci Peggy. À très bientôt pour un prochain journal de l'entreprise sur les ondes de Côte Sud FM.
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0: c'est le mardi 1er septembre. Et c'est quoi le mardi 1er septembre?
1: C'est la Saint-Gilles.
0: Ouais, enfin,
1: ah bah oui,
0: d'accord.
1: C'est la Saint-Gilles.
0: C'est la Saint-Gilles. Mais on te demandait quelque chose, toi, quoi?
1: Oui, justement. J'essayais de comprendre si on nous comprenait, si on nous écoutait, si on nous entendait.
0: On t'a demandé de la ramener. Non, mais en fait, là, vous allez peut-être mieux entendre dans le studio, dans vos casques. Normalement, vous devriez m'entendre. Enfin, si vous faites un effort aussi, parce que si vous ne faites pas d'effort, vous ne risquez pas de m'entendre. Et moi, je m'évertue à vous régler les niveaux de son. Je vois que ça papote, ça regarde, ça lit. Zaza, elle n'entend rien, mais c'est parce qu'elle a pas son sonotone, c'est pour ça. Donc voilà. Bon, en tout cas, oui, c'est la Saint-Gilles. Donc, bien sûr, gros bisous à tous les Gilles. On souhaite une bonne fête à tous les Gilles de la terre entière. Mais surtout, c'est une grande date pour je ne sais pas combien de milliers, de dizaines de milliers ou centaines de milliers de têtes blondes ou brunes, de petites têtes blondes ou petites têtes brunes, avec des cartables, des sacs, des box pour le repas de midi, des inscriptions à la cantine, des parents aussi en larmes que les enfants pour les petites sections, ou alors des chicoufs. Ouf, chic, c'est les vacances, ouf, ça y est, ils rentrent à l'école, on va être tranquille, on va pouvoir aller travailler tranquillement. Et oui, si vous m'avez compris, c'est la rentrée scolaire aujourd'hui sur tout le territoire. Donc c'est un grand moment. Moi, j'en profite pour faire un coucou à mes petits-enfants, mes trois petits-enfants qui rentrent eux aussi à l'école. Bon courage à vous, les gars. Vous voyez, ça va bien se passer. Bon, Claude, lui, il fait plus la rentrée parce que l'école ne veut plus de lui. Claude, l'école, elle en a soupé de Claude.
2: Exactement.
0: Il a cramé je ne sais pas combien d'enseignants et d'enseignantes dans sa vie.
2: J'ai fait plus de sorties que de rentrées.
0: Alors ça, moi, j'aurais pas osé la faire. C'est toi qui l'as fait.
2: Je me connais bien.
0: Oui, mais c'est ça. Voilà, donc tout est dit, sauf que non, tout n'est pas dit, parce que nous avons deux invités ce matin. Isabelle, que vous connaissez bien, que l'on nomme Zaza pour les intimes, et Maïli, une petite nouvelle qui arrive toute souriante, qui travaille à l'office de tourisme de Sortes-au-Segor. Vous voyez, j'ai bien dit Sortes-au-Segor.
2: T'as
0: voilà.
2: Bien fait, hein, parce que...
0: D'autant plus, tiens.
2: Les fêtes ont eu lieu ce week-end, t'as
0: non,
2: intérêt. Ouais.
0: On va voilà, c'est ça. Je voulais faire un petit retour sur les fêtes, mais on le fera après. Donc, Maïlis, bonjour.
3: Oui, bonjour, enchantée.
0: Bienvenue à Côté des Fèves. Alors, il faut
3: Merci
0: bien
3: beaucoup.
0: Parler en face du micro, bien près du micro. Bonjour, Zaza.
4: Bonjour.
0: Ça va, Zaza?
4: Ça va très bien.
0: Bon, ça va.
4: Merci. Reposé.
0: T'as bien dormi?
4: Très bien dormi.
0: Bon, ben c'est parfait. Donc ça veut dire que la pression n'est pas encore à son corps. Mais Zaza, ça fait 150 ans qu'elle fait le latino au Segor, donc elle n'a plus de pression.
4: Merci.
0: Elle a plus de pression. Donc vous l'aurez compris, aujourd'hui, on va parler du latino au Segor. Claude, je suis sûr, te connaissant, que tu es allé faire un tour à la fête de Sortes-au-Segor.
2: Écoute, j'ai vraiment l'impression que le cabinet que tu as l'intention d'ouvrir de voyance va avoir beaucoup de succès, parce que effectivement, je me suis présenté à cette première fête qui, depuis 30 ans, n'avait pas existé sur le petit quartier de Sortes-au-Segor qui est à côté du Trinquet, que familièrement les gens appellent pour se donner rendez-vous le Trinquet. Pourquoi? Parce qu'on y trouve d'abord un fronton sur lequel les gens jouent, enfin même les compétiteurs de haut niveau jouent à la paletta. Et puis il y a ce restaurant, le Trinquet, qui accueille les gens avec beaucoup, beaucoup, beaucoup de gentillesse et des expériences de toutes sortes, de la musique, de la poésie, des réunions politiques. Enfin, c'est toujours ouvert pour qu'on puisse s'y réunir. Et puis maintenant, dans ce quartier, eh bien, figurez-vous qu'à côté de l'ancienne hôtel,

0: La Louisiane, qui est devenue le bistrot du boucher, eh bien, il y a un nouveau restaurant qui vient de s'ouvrir qui s'appelle le Silla. Le Silla est un restaurant que je vous recommande. C'est un couple. Il n'y a que 20 places. Une nouvelle formule que je ne connaissais pas dans la région. Il n'y a pas de carte. Tu rentres, tu dis je veux 4 plats ou je veux 6 plats. Et en fonction de ces deux demandes, tu as une tarification qui est différente. Mais tu ne sais pas ce que tu vas dîner, bien sûr. Mais ce que l'on t'apporte est d'une qualité hors niveau.
1: Si on t'apporte 3 plats que tu n'aimes pas.
0: À ce moment-là, tu fais partie de ces gens qui ne connaissent pas la cuisine, qui n'ont aucun goût, vous ne savez même pas ce que c'est qu'une saveur. Il faut faire confiance à ces gens-là et c'est une très belle idée. Très, très belle idée. Ça marche très fort. Ça ne désemplit pas. Et je suis content que dans ce petit quartier, y a des gens qui s'installent et que la réussite soit faite. Sache simplement que je suis probablement le seul à avoir une très, très belle photo du jeté de la clé qui a été faite par Monsieur le maire Olivier Béguet, d'ailleurs en compagnie de Philippe Jeulesse, qui était à côté de lui. Et puis il y avait aussi le président de Max, Régis Jeulesse, le maire de Saint-Vincent-de-Tyrosse. Ils étaient tous là sur le balcon. En bas, il y avait les paloumers, les fameux échassiers qui sont toujours là. Car je rappelle que les trois jeunes qui ont été à l'initiative de ces fêtes, de ce renouveau des fêtes de Sortes Hossegor, ils sont accompagnés d'un bureau de 7 copains et ils ont vraiment fait le maximum pour que la fête soit belle. Et je te rassure, la fête a été belle. À l'ouverture vendredi, un monde fou. Samedi, un monde fou. Dimanche, un monde fou. Et puis, les attractions pour les enfants, c'est-à-dire auto-tamponneuse ou autres, toboggans ou autres, ont été investies par non pas que les enfants, mais j'ai vu beaucoup d'adultes rire énormément en retrouvant l'idée et l'ambiance des auto-tamponneuses. Est-ce que tu y allais, Isabelle ?
2: Non.
0: Non, parce que tu n'as pas eu le temps d'y passer ?
2: Non, je n'ai pas eu le temps, parce que je travaillais en fait.
0: Bien sûr, tu préparais ce qui va démarrer dès ce soir d'ailleurs. Emma Ellie, est-ce que tu y es allée ?
3: Non, malheureusement, je n'ai pas pu y aller non plus.
0: Toi, tu avais cours de macramé.
3: Non, mais je prépare tout ce qui est mémoire, etc. en ce moment, donc je suis plutôt très...
1: Mémoire de quoi ?
0: Mais justement, mémoire de quoi ?
3: Eh bien, j'ai 2 mémoires à rendre par rapport à mes études, dans le cadre de ma dernière année de master... en communication, et du coup, ma deadline, c'est mardi prochain, donc je suis très focus.
0: T'es focus sur les résultats.
3: Exactement.
0: Tu le prépares où, ce master ? T'es de Toulouse ? T'es de Bordeaux ?
3: Non,
0: t'es de Paris ?
3: Je suis d'Anglette, mais mes études, je les fais à Bordeaux, à l'école de l'EFAP communication.
0: D'accord, t'es à l'EFAP, oui,
3: voilà,
0: d'accord.
3: C'est ça.
0: Super.
1: Et donc toi, alors l'été, c'est niet. T'as pas connu l'été, toi. T'as bossé, et en plus, t'as des mémoires à préparer, donc l'été, il est mort pour toi.
3: Presque, oui.
1: Alors, comment on fait pour préparer un mémoire sous la canicule ?
3: Écoutez, beaucoup de glace, beaucoup d'eau fraîche
0: les pieds dans la piscine.
1: Je ne sais pas si elle avait une piscine, mais...
3: Non, j'étais en appartement, mais c'est OK.
1: Et donc là, tu quittes Hossegor quand, alors ?
3: Eh bien, lundi prochain, c'est le clap de fin pour moi.
0: Et tu reviendras ?
3: Mais écoutez, je ne sais pas de quoi la vie sera faite. Pour l'instant, je vise quand même Paris.
0: Tu sais que tu vas sortir avec une note entre 18,5 et 19,25. Donc, tu pourras revenir auprès d'Isabelle pour lui demander si l'année prochaine, tu peux être à l'organisation du Latinos Gore, dont on va parler.
3: Ah oui, bon alors là, pour le coup, si c'est possible, je souhaiterais toujours faire partie de cette grande famille du Latinos Gore.
1: Mais on va essayer de se débrouiller à faire un petit mot pour les examinateurs.
0: Tu veux dire un laissez-passer ? Un passe-droit ?
1: Pas un passe-droit, mais pour faire gagner des points aux mémoires.
0: Tu veux que je te dise un truc, Bernie ?
1: On va essayer, on va faire un comité de soutien, enfin on va faire...
0: Je vais te dire un truc, quand on voit le sourire, les yeux de Maëlie, il est certain que sa note, je te garantis que sa note, tu nous le diras, le diras à Zaza, elle nous le dira, elle va être entre 18 et 19,25, j'en suis absolument certain. Elle donne l'impression d'être une jeune fille extrêmement bien structurée, particulièrement intelligente, et ça... À côté des FM, on aime bien parce que c'est le critère de recrutement.
1: C'est justement, avant de parler du Latinos Gore, au fait, travailler avec Zaza, pendant combien de temps tu as travaillé avec Zaza ?
3: Ah, ben moi, techniquement, je suis à l'office de tourisme depuis septembre, mais c'est vrai que c'est rare quand même que je travaille en collaboration avec Zaza.
1: Ah, c'est pour ça que ça va bien. Ah, on comprend tout, parce qu'on se posait des questions avec Claude depuis tout le temps, mais comment elle a fait ?
0: Tu travailles avec Marie ?
3: Non, je travaille avec Margot Binard de la communication. On est en duo sur ce pôle-là.
0: D'accord. Parce que Marie a eu l'occasion d'être, tu le sais peut-être, Miss Sud-Ouest.
3: Ah non, je ne le savais pas. Elle m'a pas dit.
0: Elle a gagné, bien sûr. Elle est Miss Sud-Ouest 2005, je crois. Je me suis beaucoup occupé de cette élection et Marie Duin a été, bien avant qu'elle ait ses jumelles, hein, bien avant que tout se passe, et bien elle a été Miss Sud-Ouest.
1: Ah bah ça, c'était avant que Zaza soit Miss Aquitaine.
0: Ah bah, Zaza, elle a d'abord été la plus belle femme du quartier de la République, à Cabreton. Ensuite, elle est montée en grade, elle s'est présentée dans le département. Et puis ensuite, eh bien, on lui a donné la fonction de latino et elle n'a pas eu le temps de se présenter. Voilà. Mazaza, tu sais qu'on t'aime ici comme des fous. Côte Sud FM a toujours aimé te recevoir. Bernie y a fait une petite virgule. Tu es souvent venu défendre ce merveilleux festival. Mais moi, j'ai besoin de te poser une question. J'ai lu ça dans la presse, une presse spécialisée avec un remarquable chroniqueur, un type qui écrit particulièrement bien. Il paraît que tu es revenu avec cette idée, toi, du Latino Osgore, d'un voyage de Cuba. C'est bien ça ?
4: C'est ça.
0: Alors raconte-nous un petit peu. Parce
4: c'est
0: que
4: pas d'un voyage vraiment de Cuba. En fait, j'ai eu un deuil assez très très dur pour moi. Mm-hmm. Et effectivement, j'ai dit pour me changer les idées, je vais aller à Cuba.
0: D'accord.
4: Mais en fait, je faisais de la salsa avant. Pour
0: à titre perso, tu dansais.
4: Je dansais dans un bar à Biarritz.
0: Ouais.
4: Et c'est un Cubain qui nous a appris à danser à l'époque, qui s'appelait Armando, qui est toujours là d'ailleurs.
0: Mm-hmm.
4: Et du coup, je suis partie à Cuba. Et c'était quand le film Buena Vista Social Club est sorti.
0: Oui, alors, d'accord. Et tu peux rappeler les années de ça, s'il te plaît ?
4: 2000.
0: 2000, oui.
4: 2000. Mmh. Et donc, je suis partie à Cuba en 2001. Mmh. Et après, voilà, je suis devenue passionnée de danse, de musique surtout, parce que alors, moi, c'est plus la musique.
0: On va rentrer un petit peu, non pas du tout dans ta vie privée, ni ton intimité, mais on va essayer de comprendre le cheminement. Le choix de Cuba, c'était le hasard. Hein. Bon, on a compris que c'était à cause de quelque chose
4: d'important. J'aimais le latino, j'aimais la musique latino,
0: d'accord,
4: oui, bien sûr.
0: Donc, tu pars à Cuba, là, tu connais personne.
4: Bon, je connaissais un petit peu, parce que je faisais des cours avec Armando.
0: Oui.
4: J'ai commencé à connaître un peu le milieu de la salsa.
0: Qui n'a rien à voir avec Armando Varaillon, hein. Je le rappelle à tous ceux qui nous écoutent.
4: Armando, c'est un Cubain qui vit à Biarritz.
0: D'accord.
4: Qui travaille dans un bar. Ouais.
0: Donc tu pars là-bas et tu rencontres.
4: Je rencontre beaucoup de chanteurs, beaucoup de musiciens.
0: T'es resté combien de temps?
4: Alors,
0: à
4: je suis reparti pendant quatre fois, je suis reparti.
0: D'accord. Avec cette arrière-pensée. Ne parlons pas du tout des problèmes politiques, mais c'était il y a plusieurs mairies. Donc, tu es revenu avec cette idée et tu as présenté à la commune, à l'époque, de cette idée de créer un festival de latino.
4: Non, c'est Ronan Perard
0: qui
4: m'a appelé parce qu'il avait, avait repris le bébé de Monsieur Jean-Louis Bianco, qui avait fait Bodeguitas à l'époque.
0: D'accord.
4: Et Jean-Louis Bianco a arrêté. Et en fait, c'est la mairie qui a repris le bébé du Latino Segor.
0: D'accord.
4: Ronan Perard a inventé le nom Latino Segor.
0: En un seul mot.
4: Mmh. Et après, il m'a appelé, il m'a dit,
0: j'y connais rien.
4: Est-ce que tu peux m'aider ? Et je l'ai fait bénévolement en 2006. Mmh. Le premier latino, je l'ai fait en 2006. Et après, je suis rentré à l'office de tourisme.
0: Alors, quand tu dis qu'en 2006, tu l'as fait bénévolement, maintenant, tu as un très gros salaire pour organiser ça. Si tu arrives à faire la différence.
4: Disons que ça m'a aidé d'avoir un CDI.
0: Oui, oui, d'accord.
4: À l'office de tourisme.
0: Donc, effectivement, comment c'est présenter l'organisation. Ronan Perard, qui est vraiment un homme de talent d'ailleurs à ce niveau-là, parce qu'il a vraiment fait beaucoup de choses pour la commune, c'était quelqu'un de très actif.
4: Bien sûr.
0: Ronan décide de te confier ce travail. Toi, t'en sais pas plus que ça. Tu connais 3-4 groupes, 4-5 groupes et tout ça. Tu n'es pas au fait de et comment on va les recevoir et qui va payer quoi et quels sont les budgets. Comment ça s'est mis en route dans ta tête ?
4: Alors,
0: tu faisais pas ça avant ?
4: Je suis quand même partie à Paris pour aller chercher des groupes aussi.
0: D'accord.
4: Je faisais pas ça, j'étais dans le milieu de la musique vu que mon frère,
0: oui,
4: vous connaissez tous.
0: Exactement.
4: Chanson Plus.
0: Oui, oui.
4: Et c'est vrai que étant dans le milieu depuis des années, des années, des années, je connais un petit peu le fonctionnement.
0: Mm-hmm.
4: Surtout pour faire des contrats avec des groupes de musique.
0: Mmh.
4: Et donc, je suis partie à Paris prendre les premiers groupes. Et on avait la scène, à l'époque, du Rip Curl. Vous savez, le Rip Curl
0: bien sûr.
4: Pro,
0: mmh,
4: qui était la grosse scène. Et moi, j'avais dit à Ronan, si on fait le latino, il faut qu'on garde la grosse scène, cette mmh. grosse scène à l'époque.
0: Il faut qu'elle soit là.
4: Qu'elle soit là. Mmh. Et non, cette petite scène au milieu qui était des praticables à l'époque.
0: Bien sûr, bien
4: et
0: sûr.
4: Et voilà, on a monté tout ça. Et après, on a pris de la danse, des danseurs, et on a fait des initiations pour que tout le monde puisse participer. Moi, je ne voulais pas que ce soit l'élite des danseurs avec des cours mmh. payants, parce que... Bon, déjà, c'est gratuit,
0: oui,
4: mais
0: oui.
4: pour que tout le monde puisse danser, notamment les enfants même qui sortent de la plage. Et non, parce que c'est compliqué la salsa au niveau technique.
0: Mmh.
4: Donc, c'est vrai que, et voilà, on a voulu faire des cours de danse, après de la musique et après des concerts.
0: Alors, quand tu as créé tout ça, l'année, c'était 2002-2003, c'est ça 2006.
4: Le premier, c'est 2006.
0: Maëline n'était pas née.
4: Maëline n'était pas née. Ah si, 2006.
0: Oh bah non.
3: Ah, quand même.
0: Oh non, moi je le dis à tous les gens qui nous écoutent, Maëline n'était pas née.
3: 2003.
0: Elle n'était pas très grande. Est-ce que déjà, tu savais que 25 ans plus tard, tu serais dans cette situation d'avoir un monde fou sur cette place des Landais, sur cette esplanade face à la mer?
4: Non. Puis ça a évolué. Effectivement, l'équipe de l'office a beaucoup travaillé aussi.
0: Beaucoup bossé sur cet événement. Oui.
4: David Tran, quand il est arrivé à l'office de tourisme, il était en CDD.
0: Oui. Il est même arrivé comme stagiaire.
4: Oui, j'ai pas osé le dire.
0: Si. Ah, mais moi, je peux dire parce qu'il se trouve que je suis au courant de tout, donc il n'y a pas de souci.
4: Et après, c'est vrai que c'est lui qui a imposé les éco-cups pour que ce soit plus propre. Voilà, mm-hmm. Et après, ça a évolué au niveau tout ce qui est technique, tout ce qui est logistique. Mm-hmm. On a plus de monde qui travaille avec nous maintenant.
0: D'accord.
4: Mais c'est vrai c'était compliqué.
0: Mais non seulement il y a beaucoup de monde, mais il y a maintenant beaucoup d'endroits où on peut aller écouter, alors qu'à l'origine, qu'il y avait un point fixe sur la place des Landais. Donc ça s'est vraiment ramifié d'une manière fantastique. Et puis, il y a de plus en plus d'intervenants musicaux.
4: Voilà.
0: C'est-à-dire que je suppose que les premières années... Enfin, moi, je sais que j'étais là, j'étais dans l'environnement.
4: Il y avait 6 groupes les débuts.
0: Mais aujourd'hui, on en est où?
4: Ah ben là, maintenant, il y a toujours 6 groupes, mais au niveau de la qualité, c'est vrai qu'on a eu des petits... Des fois, il y a eu une histoire où un groupe ne s'était pas présenté. Mmh. Heureusement que personne ne s'en est rendu compte, parce qu'on a fait remplacer... Fait jouer 3 heures un autre groupe. Mmh. En fait, il nous a arnaqué. Un producteur nous a arnaqué. Mmh. Il est parti avec l'argent.
0: D'accord.
4: Et toute la tournée en France était. On n'a jamais pu le rattraper.
0: Bien sûr.
4: Donc c'est vrai qu'on a eu quand même quelques petites galères, mais bon, ça.
0: Je crois que ça fait partie de l'histoire de quelque chose que l'on entreprend.
4: Tempête aussi.
0: Tant mieux. Je veux dire, et à la limite, tant mieux, parce que ça laisse non seulement une trace, mais ça montre à quel point la volonté d'aller jusqu'au bout est toujours gagnante, toujours gagnante. Ouais. Alors, tu connais bien la technique ici à Côte-Ude-FM. Lorsque tu vois cette petite lampe, je le dis pour Maëlie qui s'éclaire, c'est pas du tout que Bernie est énervé. C'est qu'il est en train de nous expliquer qu'il va passer un peu de musique.
4: Ah,
0: et
4: d'accord.
0: Quand on connaît ce que représente Bernie pour Côte-Ude-FM, à mon avis, le son que tu vas entendre, ça va te rappeler quelque chose.
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0: Voilà, voilà. Ça, c'est pour se mettre un petit peu dans l'ambiance du Latino au Segor du 4, 5 et 6 septembre. Alors, on écoutait Ayla y su Orchestra qui passe le vendredi 4 septembre. Donc, à 21h30, on écoutera quelques extraits d'autres artistes aussi qui passeront sur ce festival. Alors, puisqu'on parle du Latino au Segor, puisqu'on parle de festival, eh bien, on va parler d'un autre qui va avoir lieu 14 route du Val d'Adour à Saint-Jean-de-Lierre dans le 40. C'est organisé par la Fédération landaise des arts vivants, la FLAV. C'est la deuxième édition. C'est un festival danse, théâtre et musique avec buvette et grignotage. Ça, c'est le week-end d'après. C'est le 11 et 12 septembre 2026. C'est gratuit pour les enfants de moins de 12 ans. Le pass de jour est à 15€ et 5€ aussi tarif réduit. Il y aura du théâtre avec la compagnie Les Égalites, Cécile Azilis, arpenteuse de mots. De la danse avec la compagnie La Glissance Lee Scuna. De la musique avec Fabrice Beauvoir, c'est de la solo acoustique. L'autre sens de Johan Stedt. Des tables rondes, des discussions, spectacles vivants en ruralité, quel futur, oui. Alors là, mais il n'y a pas que dans la ruralité qu'à mon avis, on va devoir se poser des questions sur le spectacle vivant dans pas longtemps. Voilà, donc c'est une belle initiative danse, théâtre et musique, festival deuxième édition à Saint-Jean-de-Lierre, 11 et 12 septembre, organisé par la FLAV, Fédération landaise des arts vivants. On retrouve tout de suite Maïli, Isabelle et Claude pour cette matinale consacrée au Latino au Segor, eh bien, qui commence, si je ne m'abuse, vous m'arrêtez, si je me trompe, et pas la peine de me faire des signes n'importe comment, Claude, ça commence bien ce soir.
1: En 22 ans de complicité, je ne t'ai jamais vu tromper, Bernie. Donc tu vas pas.
0: T'étais pas tous les jours là.
1: Tu vas pas commencer aujourd'hui. Alors oui, je vais me rapprocher de Maëlie parce que Maëlie, eh bien, elle va non seulement elle présente son master et dont je vous ai donné déjà la note par avance, mais elle a surtout pas mal travaillé auprès de Zaza pour cette édition du Latino Segor qui a lieu le 4, 5, 6 septembre. Mais avec un démarrage aujourd'hui. Est-ce que tu as la gentillesse, Maïli, de nous dire qu'est-ce qui se passe à partir de ce soir ? Et je sais que tu vas nous dépeindre même ce qui s'est déjà passé à la fin du mois d'août.
2: Oui, tout à fait. Ben, y a eu un premier concert avec le groupe Chocolatine le mercredi 26 août à 11h, donc pendant le marché. Ça s'est hyper bien passé, il y a eu énormément de succès. Donc on est très content de ce groupe-là. Et ensuite, on a eu un DJ set Nico Sano et Dame Fleureau au Pro Ibistro, donc là, dimanche. Mm-hmm. Mais par rapport à ce soir, donc aujourd'hui, donc mardi 1er septembre, à 19h, il va y avoir DJ set Fabricio et Calabas au Thelma au Segor. Mm-hmm. Et ensuite...
1: Alors, oui. Je ne te piège pas, Maëlie, tu sais, moi, ici, que de la bienveillance et de la gentillesse, essayer de mettre les choses en valeur. Pour les gens qui nous écoutent, le Thelma, ça n'a pas plus de sens que ça. Est-ce que tu peux expliquer que c'est un nouveau restaurant ? Est-ce que tu le connais ? Est-ce que tu es passé voir ? Non. Donc moi, je peux en parler. Ne t'inquiète pas. Ce n'est pas pour te mettre mal à l'aise. Je veux que quand on annonce qu'il y aura Fabrizio et Calabas au Thelma, eh bien le Thelma, on le trouve en haut de la montée, sur la droite, en haut de la montée qui va jusqu'à la place des Landais lorsqu'on veut aller vers la mer. Dans le temps, il y avait là un lieu où les surfeurs se retrouvaient beaucoup. Il y avait, je me demande même si ce n'était pas Rip Curl ou Quipsilver qui avait déjà cette maison. C'est une vieille maison basque qui a été plusieurs fois restaurée, plusieurs fois transformée. Et aujourd'hui, il y a l'ouverture du Thelma, ce qui est un endroit classieux, élégant, dans lequel vous pouvez aller. Il est maintenant un petit peu caché. Donc, on passe devant le Pro et Bistro. De toute façon, c'est toujours plein. Donc, on continue à monter et on arrive au Thelma. Où là, ils sont en train, c'est leur première saison, je crois. Donc effectivement, ce soir, à partir de 19h, il y aura un DJ set, c'est-à-dire un moment où on va entendre de la musique diffusée par un DJ. Et ce DJ, c'est Fabricio. Et il y aura également Calabas, je pense qu'ils sont deux. Hein, si le programme est correctement fait.
3: Fabricio est salsa, hein, c'est de la musique salsa. Lui, il est latino.
1: Oui, d'accord. Bah, tu sais, nous, avec Bernie, mais peut-être que tu n'écoutes pas Côte des Femmes en permanence.
3: En permanence, non.
1: Nous avons notre table au relais des Antilles avec Bernie. On y va pratiquement.
0: Au soleil. Au
1: soleil des Antilles. Oui, au soleil des Antilles. On y va
3: Bidart.
1: Oui, à Bidart. On y va deux ou trois fois par mois, le week-end. Et bon, on ne danse pas ensemble. Hein. On a des jeunes femmes qui nous accompagnent. Mais c'est une musique que l'on aime bien. Qu'est-ce qui se passe ailleurs à partir d'aujourd'hui?
2: Ensuite, on va avoir la projection d'un film au Joe & Joe, donc au niveau de la zone Pays de Berre, le jeudi 3 septembre.
1: Alors, le Joe & Joe n'est pas dans la zone Pays de Berre, ça n'a aucune importance. Il est au bout de l'avenue Maurice Martin qui passe devant le Sporting Casino de Sortsosgore. Et cette projection sera donc en plein air, car ce n'est pas un cinéma fermé, c'est un lieu magique qui, à l'origine, était un camp de vacances d'une société avec un point rouge dans le pétrole. C'était Elf Aquitaine qui avait ce lieu. Puis ça a été vendu pour le surf. Et ça a été un endroit où Kelly Slater avait sa chambre à chaque fois qu'il venait ici faire de la compétition. Ouais. Et puis c'est devenu le Joe & Joe. Non, t'as 16. Hein. Au master, tu as 16. Tu viens de perdre 3 points. Mais effectivement, pour les gens qui nous écoutent, le Joe & Joe se situe, mais vraiment tout au bout de cette avenue Maurice Martin. Voilà, avenue de Gaujac, je crois. Oui, exactement. Gaujac, ouais. Tout au bout, juste avant d'arriver sur le lieu où tu peux tourner à gauche pour aller manger des moules chez Minus, et à droite si tu veux aller prendre des cours de surf. Voilà, mais bravo. Donc ce soir, le 3,
2: oui,
1: projection
2: le 3, le
1: à 21h.
2: À 21h.
1: Tu n'as pas vu le film, tu nous l'as dit en off, donc on ne va pas non plus t'embêter avec ça. Toi, Zaza, tu sais de quoi un peu
3: oui,
1: ça
3: parle? Oui, c'est le surf, sur le surf quand c'était quand
1: c'est étonnant
3: interdit,
1: dans la région quand même.
3: Interdit à Cuba. Donc sur surf à Cuba, c'est pour
1: quand
3: ça
1: qu'il... Quand c'était prohibé.
3: Voilà.
1: D'accord.
3: Apparemment, il est super ce film. Je l'ai pas vu, j'ai regardé un petit peu, mais c'est intéressant de voir l'évolution du surf à Cuba.
1: D'accord. Est-ce que tu le sais si c'est un documentaire ou si ça a été tourné avec des comédiens?
3: Je crois que c'est un documentaire.
1: C'est un documentaire, oui, d'accord. Donc, il date certainement des années, voilà, hein, oui. Au moment où le surf s'est mis en route.
3: Tout à fait.
1: Et, bon, il n'y avait pas que ça d'interdit à Cuba, à l'époque
3: beaucoup,
1: d'ailleurs.
3: Non, hein. C'est sûr.
1: Et d'ailleurs, on va y revenir puisque tu as eu cette merveilleuse chance d'y aller plusieurs fois pour t'imprégner un petit peu et de rencontrer les gens. Comment tu as vécu ta présence à Cuba entre cette liberté que tu avais à Osgore où on te voyait sur ton vélo aller chercher des glaces à droite, à gauche, des crêpes chez Tanjane et compagnie. On a passé notre vie à te voir avec le sourire te promener dans la ville. On arrive à Cuba, ça doit...
3: C'est compliqué.
1: Deux, ouais,
3: ça,
1: c'est deux
3: la
1: styles,
3: première
1: deux
3: année,
1: hein.
3: Ça m'a fait beaucoup de mal parce que, bon, évidemment, c'était compliqué de voir ces gens qui étaient dans la...
1: Difficulté.
3: Dans la difficulté, mais qui avaient tout le temps le sourire malgré tout.
1: Ils chantent tout le temps.
3: Ils chantent et puis il y a le système D. Donc, ils sont toujours en train de s'entraider. Mmh. Maintenant, ça a changé.
1: Oui.
3: Depuis Trump.
1: D'accord.
3: C'est de pire en pire. Mmh. Et là, les pauvres, c'est l'enfer. L'enfer pour eux.
1: Ceux qui vont être présents, car maintenant que Maëly nous a un peu parlé de ce qui se passe ce soir et le 3, on va revenir à ce qui démarre le 4, c'est-à-dire cette musique que l'on vient d'entendre, que Bernie nous a fait passer. Ça va être le début des 6 concerts qui vont avoir lieu pendant ce festival.
3: Oui.
1: Quand tu les reçois, ces gens-là, parce qu'ils ne vivent pas forcément en France. Tu as des groupes qui vivent encore à Cuba.
3: Il y en a quelques-uns.
1: Voilà.
3: De moins en moins.
1: Ouais, mais ouais. Comment
3: Ils sont heureux. Alors, quand ils arrivent, la plupart, ceux qui vivent encore à Cuba et qui arrivent sur le site d'Osogor et qui descendent la petite pente et qui voient la scène, moi j'en ai vu pleurer. Ça m'a fait les premières années parce qu'ils n'étaient jamais sortis de Cuba. Oh, c'était impressionnant de les voir. Mm-hmm. Enfin, ça, c'était beau parce qu'ils n'avaient jamais ils avaient jamais voyagé.
1: Mm-hmm.
3: Là maintenant, la plupart que nous prenons latinos, ils sont en Europe.
1: C'est ça, ils font des tournées. Ils
3: parce
1: font des
3: que, tournées européennes. Alors, c'est vrai que, parce que c'est de plus en plus compliqué de sortir de Cuba, à mon avis.
1: Oui.
3: Moi, je voulais faire venir un groupe qui n'a pas pu sortir, qui s'appelait Anacaona, de 17 filles. Et apparemment, ça, bon, ça va. Donc, du coup.
1: Ils n'obtiennent pas les visas pour
3: non,
1: pour
3: celle quitter qui
1: le...
3: vient, Ayla Montpied, elle, elle vit ailleurs. Elle vit à Miami, je crois.
1: D'accord.
3: Donc, cette, la diva, quand on dit la diva avec sa voix cubaine, sa voix magnifique, elle fait le vendredi, elle arrive pour le vendredi, pour l'ouverture de. Du Latino Segor, le vendredi.
1: De cette année.
3: De cette année.
1: Et alors, justement, comment ça va se répartir? Il va y avoir, le vendredi, le samedi et le dimanche, plusieurs concerts chaque
3: deux
1: soir.
3: Deux concerts par soir.
1: D'accord.
3: Deux concerts par soir. Les premiers, naturellement, commencent à 21h30.
1: Oui.
3: Sauf le dimanche où nous avons... bon, ça, sera, ça, c'est différent parce que là, on, c'est nouveau depuis deux ans. On met des concerts. Parce que l'an dernier, il y avait Tom Fragé. On a essayé de... Parce que ça faisait des années qu'il voulait jouer sur cette grande scène. Et comme il est de la région, l'opportunité, on l'a pris pour la première. Et cette année, donc, nous allons recevoir le... Bon, là, je parle en dimanche. Est-ce que je peux parler
1: du
3: dimanche?
1: Vas-y, bien sûr, bien sûr.
3: Alors, il y a une dame qui s'appelle... C'est la première fois qu'elle va jouer. Elle s'appelle Barbara Calypso. Elle est brésilienne. Ça, je ne savais même pas qu'elle était brésilienne. Elle est née à São Paulo. Un petit bisou à mon gendre qui est brésilien aussi. Et en fait, cette dame, elle vit aux Canaries. Elle a une voix exceptionnelle. Elle avait gagné, elle était en finale à The Voice Espagne, la Voix d'Espagne.
1: Oui, The Voice, oui.
3: Et voilà. Et là, ça va être génial avec des musiciens locaux, d'ici, de Romain Gratalon, qui est du jazz.
1: Que l'on connaît bien.
3: Que vous connaissez. Et c'est lui qui est derrière tout ça.
1: D'accord. Là, c'est à 18h45.
3: Voilà, 18h45, parce que nous avons un petit jeune... Ça, c'est nouveau aussi, qui s'appelle La Fleur Musique. Et il va faire 15 minutes de chansons françaises.
1: Là, vous l'aidez à démarrer.
3: Voilà.
1: Vous l'aidez, vous le
3: c'est
1: mettez
3: pour l'aider, c'est pour faire une petite scène locale. Ouais.
1: Alors, on va quand même raconter un petit peu les journées, ces trois jours qui se passent. Parce que Maëlie, tu l'as. Peut-être tu as regardé des vidéos, peut-être qu'Isabelle t'a montré les années précédentes pour que tu travailles sur le dossier.
2: Ah oui, tout à fait.
1: Bon. Est-ce que tu as vu cet engouement? Cette façon dont la journée se déroule. Parce que dès que le Latino prend place à Sortsosgor, du côté, face à la mer, là, tous les couchers de soleil, les gens, ils y vont. Mais là, ils vont avoir en plus des musiciens devant. À partir de 11h, je crois, mais surtout l'après-midi, à partir de 14h, tout le monde peut venir danser. Car il y a de la musique qui est diffusée, même s'il n'y a pas d'orchestre sur scène. Oui. Il y a de la musique...
3: au kiosque. En fait, ça commence à 11h au kiosque.
1: D'accord.
3: De 11h à 13h.
1: Dès le vendredi.
3: Dès le vendredi, pendant les trois jours. Alors là, c'est la folie aussi. Parce qu'il y a les deux DJ qui viennent, qui sont le soir. Parce qu'il n'y a que deux DJ pour les trois jours.
1: D'accord.
3: Qui sont cubains. Enfin, on a un qui est cubain qui habite en Italie, qui s'appelle Ray Garcia. Et un autre qui habite Chanchan, on l'appelle Chanchan. Et lui, il est de Paris.
1: D'accord.
3: Et là, ils seront au kiosque et dès 11h le vendredi, pendant les trois jours.
1: D'accord. Et ils nous font une heure et quart, une heure et demie. Enfin, on sait
3: deux heures.
1: On sait quand ils commencent, ces gens-là.
3: 13h.
1: Mais on ne sait jamais quand ils s'arrêtent.
3: Normalement, il faut qu'ils finissent à 13h parce qu'après, tout est, il faut qu'ils mangent.
1: Il y a le poulet frites. Donc, effectivement, vous entendrez du son en plein centre-ville.
3: Voilà.
1: Je rappelle, Maëlie. Puisque ça, c'est un truc que tu connais pas, c'est la localisation des lieux. Le kiosque se trouve en plein centre de la commune, face à la mairie, d'accord?
2: Oui.
1: Et en face de chez le salon de thé...
3: Marcotte.
1: Merci Isa. Donc 11h, ils sont là, jusqu'à 13h. Ensuite, les gens grignotent, déjeunent, déambulent, prennent pas leur voiture, ils remontent sur leur vélo et ils s'en vont à la plage. Face à l'océan. Et à 14h, on peut commencer à danser.
3: Alors, non, parce que le vendredi, il n'y a pas le Joe and Joe. Le Joe and Joe commence que le samedi.
1: D'accord.
3: Donc,
1: parce
3: le vendredi, c'est tranquille. L'après-midi, oui.
1: D'accord. Moi, j'ai vu la place où tout le monde dansait. Il y avait des cours de danse qui étaient
3: organisés. Oui, parce qu'en fait, oui, voilà. Alors, à partir de 18h.
1: Ah,
3: Les initiations de danse sont à partir de 18h, le vendredi.
1: Elles sont données par quelle école de danse, s'il te plaît ?
3: Par deux Cubains qui sont de Santiago de Cuba.
1: D'accord.
3: Alors, eux, ils viennent. Il y en a un qui est El Peluche, il s'appelle.
1: Ouais.
3: Ça fait pas longtemps qu'il est en France, mais lui, il était dans une troupe professionnelle.
1: Ouais.
3: Et Yanné aussi, qui était dans une troupe aussi. C'est des professionnels qui viennent faire des initiations pendant 2 heures à la plage. Et tout le monde peut participer gratuitement.
1: Oui, oui. Mais il y a un monde fou, surtout.
3: Oui, parce que c'est vrai que les gens attendent, parce que c'est... Ils mettent de l'ambiance et puis c'est comme ils changent de pas chaque fois, ils changent de musique.
1: Et alors je rappelle que la grande force aujourd'hui de tout ce qui est mis en place par la commune, ça fait quelques années que ça se passe comme ça, mais je dois dire qu'on quand on est observateur, quand on ne fait que regarder, on le constate, c'est intergénérationnel.
3: Oui.
1: Moi, je suis venu voir, j'y ai vu des aussi jolies jeunes filles que toi, Maëlie. J'y ai vu
3: c'est sympa pour moi.
1: Attends, j'ai pas fini. J'y ai vu des femmes de talent comme toi, ma Isabelle, mais j'y ai vu aussi des petits pitchous. J'ai vu des petits pitchous qui accompagnent leur maman. J'ai même vu des papas et mamans qui viennent d'avoir des petits pitchous et qui dansent avec la poussette. Enfin, c'est assez sensationnel comme
3: c'est
1: ambiance.
3: C'est ça qui est bien. En fait, cette musique est très joyeuse.
1: Oui.
2: Elle rassemble beaucoup.
1: Elle est très festive, oui. Alors, comme tu l'as vu, t'as vu, hein, t'as y est, maintenant t'es au courant, il y a encore la lumière qui a clignoté. Tu l'as même pas. Tu es tellement bien, tu es tellement concentré, tu es tellement proche de nous que tu as même pas vu que Bernie nous faisait un petit signe. Donc on va réécouter une nouvelle musique. Mais Bernie, dis-nous ce que tu nous as mis quand même. Oh, il veut même
4: vous
1: pas.
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0: encore un avant-goût de l'ambiance et de ce que vous pourrez découvrir sur ce Latino Osegor 4 et 5 septembre à Sorts Osegor. Je dis Latino Osegor parce que c'est marqué comme ça, c'est L-A-T-I-N-O-2-S-E-G-O-R. Mais c'est à Sorts Osegor et ça c'est Matraca Live. Alors je peux vous dire que déjà moi je ne connaissais pas, je viens de découvrir, rien qu'à l'écoute, un enregistrement comme ça. C'est pas mal du tout et je pense qu'avec le son sur la place là-bas, face à la mer, face à l'océan, pardon, et avec beaucoup de monde, eh bien, ça va donner grave, comme disent certains. Concert de Hampan, et oui, alors ça c'est pas de la salsa, c'est du Hampan, mais c'est notre amie Marjorie qui propose un concert jeudi 10 septembre 2026 à 21h à la chapelle de la plage à Cabreton. Je rappelle que vous pourrez entendre également Marjorie à la fête de Côte-Sud FM Fest le samedi 19 septembre. Elle viendra égrener ses notes sur le handpad. Vieux Boucau, fête de l'Assemblée du 3 au 6 septembre. Alors là aussi, ça va donner avec des bandas, une course de 10 km. Des concours de lancer de béret, des concours de quilles de 6, vous savez ça c'est un jeu traditionnel de chez nous, des courses de trottinettes, des courses de garçons de café, des musiques et bandas, 4 jours de fête, nombreuses bodegas. Alors il y a un dress code, c'est rouge et blanc, c'est à Vieux Boucau du 3 au 6 septembre. Samedi 12 septembre, Terre et Vibration, ça c'est à Hermes, zone du Petit Comte, samedi 12 septembre, Le Passage, expérience musicale immersive en pleine nature, concert live de mantra, musique du vivant, méditation guidée, voyage sonore et digiset tribal à Hermes le samedi 12 septembre 2026. Le judo aussi qui reprend à Seignos à partir de 4 ans et de sait s'il y en a des petits tout qui vont faire du judo. Ça c'est un sport très complet, le judo pour les gamins c'est très très bien. C'est pas un sport de combat, c'est un sport de respect, de concentration et aussi de travail sur soi-même, respect, confiance, maîtrise et amitié.
1: Comme surtout. Le rugby, pareil.
0: Voilà, c'est ça. Alors, rendez-vous pour le début de la saison, mercredi 9 septembre, au pôle culinaire. Le dojo du pôle sportif et culturel Maurice Ravaille est en travaux jusqu'à fin septembre. Dans le pôle culinaire, vous savez, bon, il s'est déplacé à Saint-Jean-de-Marennes maintenant, mais les locaux existent toujours entre Seignos et Tos. Donc, rendez-vous dans ces locaux le mercredi 9 septembre.
1: C'est en face de la zone de l'Aubion, si les gens veulent situer l'endroit.
0: Tout à fait. On voit que tu suis l'actualité locale, mon cher Claude, c'est bien.
1: Les déménagements, ça me... j'adore.
0: C'est ça.
1: J'aime énormément, Bernie, ta façon de parler des jeunes quand tu dis les petits tous. C'est un mot que je me suis, je me suis approprié en t'écoutant, parce que les petits tous, je trouve ça d'une... C'est tellement joli, les petits tous.
0: Alors, est-ce que tu sais d'où ça vient?
1: Oh, mais tu sais bien que comme la Beuchigue, j'y connais rien dans ton langage.
0: Ça vient que quand je travaillais à la médiathèque de Cabreton, on faisait des interventions à la crèche de Cabreton. Il y avait la crèche et il y avait les petits tous de Cabreton. Et c'est, mais ça, je te parle de ça il y a 30 ans.
1: Mais tu en faisais partie des petits tous à l'époque?
0: Moi, j'étais des grands tous, moi. Ou des grands rien, je ne sais pas. Il y avait les petits tous et le grand rien, je ne sais pas. Ça, c'est... Allez, alors, on retrouve Maïli, Zaza et Claude pour cette matinale consacrée au Latino Osegor.
1: Oui, j'ai eu le temps pendant cet intermède musical sur lequel on voyait tout le monde danser ici. D'ailleurs, si on était télévisé, vous seriez fous. Vous auriez envie de venir nous retrouver. Je vous rappelle que nous sommes à Seignos, dans la avenue Charles de Gaulle, à côté du fronton, à côté de la mairie. Venez nous voir sur Côte-Sud FM, on vous accueillera avec plaisir. Et en plus, vous aurez peut-être quelque chose à dire. On ne sait jamais. Vous êtes peut-être dans une association dont on aura envie de parler. Vous avez peut-être envie de découvrir la radio et on vous accueillera avec plaisir. Mais en tout cas, nous sommes à Seignos. Alors, je regardais le programme. Zaza.
2: Oui.
1: Je me suis un petit peu penché sur le programme. Mm-hmm. Et tu as évoqué dimanche tout à l'heure. Donc, je voulais y revenir une seule fois parce que j'y ai vu qu'il allait y avoir un déjeuner entre 11h et 13h qui allait donner place des Landais. Et ce déjeuner, il est animé par les copains d'accord et puis la Batucada Malungo, c'est-à-dire notre copain
2: que vous connaissez
1: qui fait,
2: bien,
1: qui fait pas mal de
2: Marcello.
1: Marcello. Donc là, je rappelle aux gens qui seront là, c'est qu'ils ne pourront pas parler entre eux pendant le déjeuner quand il y aura Marcello, parce que ce que Marcello nous propose comme rythmique, c'est extrêmement puissant.
2: Oui.
1: Ça a beaucoup de valeur, c'est très amusant. Mais ça, ça a lieu donc dimanche. Hein.
2: Dimanche, oui.
1: Tu sais ce que sera le repas ? Non, pas du tout.
2: Peut-être Maïli, tu sais le repas ?
1: Tu sais que
3: non,
1: quel... non plus, ils
3: ne
1: vous
3: pas...
1: ont pas donné d'infos. C'est la commune qui l'organise ?
2: Non,
1: c'est un restaurant
2: nous.
1: Du coin. Ah, c'est vous ?
2: Alors, c'est nous.
1: Non, non, bah alors... Que l'Office du tourisme, qui nous écoute,
2: c'est
1: j'espère.
2: C'est les commerçants, pardon, de Place des Landais.
1: D'accord.
2: Ce repas.
1: Donc, il y a peut-être, il y a peut-être Éric Daragnès qui participe
2: non,
1: à tout
2: non,
1: ça.
2: Non, pas du tout.
1: Non
2: il y a, alors, c'est Joe du Saint-Antoine.
1: Ah oui, d'accord.
2: Voilà.
1: D'accord. À titre indicatif, si Marie nous écoute à l'Office du tourisme, si Sophie nous écoute à l'Office du tourisme, envoyez-nous sur le mail de Zaza ou le mail de Maëly l'information du repas. On le passera à l'antenne. Elles vont regarder leur téléphone qui se mettra à vibrer. Pour nous, ce n'est pas très grave. Ça ne s'entend pas. Mais au moins, on pourra vous dire ce que vous pouvez aller y manger, quel prix ça va vous coûter. Et surtout, on va avoir plaisir de vous y retrouver et de vous y présenter. J'ai vu qu'il y avait aussi une dédicace de l'affiche qui
2: oui.
1: est si belle, qui va être faite par Claudio.
2: Claudio. Ouais.
1: Et alors, Claudio, il faut un peu raconter son histoire. J'aimerais que tu nous en parles parce que... Il nous a fait un pif gadget, une simulation de ce que pouvait être pif gadget il y a quelques années.
2: Oui, parce qu'il a
1: années.
2: Une association qui s'appelle Cosmic Tube.
1: Exactement.
2: Et nous, on travaille avec lui depuis le début du Latino.
1: Ouais.
2: Au niveau, ça fait 23 ans.
1: Ouais.
2: Et il fait toujours des affiches exceptionnelles.
1: Ouais, ouais, il a un coup de crayon, mais absolument formidable.
2: Et celle-là particulièrement, moi, je trouve.
1: Ah bon ? Tu as une préférence sur
2: ouais.
1: cette année ? Tiens,
2: celle-là
1: c'est marrant,
2: et celle-là.
1: Parce qu'il y en a eu des très belles. Hein.
2: Oui, mais après, oui, voilà. Oui, il y en a eu des très belles.
4: C'est vrai que celle-là, elle a une finesse.
2: Oui,
4: vraiment...
2: moi je trouve qu'elle est. Ouais. Elle est
4: très, très belle, oui.
2: Les couleurs.
1: Et alors, tu vois, j'ai été surpris, moi qui suis attentif un peu à tout. J'ai l'œil qui va très rapidement lorsqu'il s'agit de documents imprimés. Mm-hmm. Il n'y a pas. Ah, si, pardon. Pardon, je me frappe. Je me frappe, j'avais pas vu la signature de Claudio.
2: Si, Claudio, elle est en blanc, c'est vrai.
1: Non, il n'y a pas de souci, pardon. Alors donc, effectivement, venez, il y aura une dédicace. Et ce sera au kiosque du centre-ville. Ce sera le samedi et le dimanche
2: à
1: 11h. Donc, je ne sais pas combien de temps il reste.
2: Oh, il va rester, je pense, 2 heures.
1: D'accord, ok. Bon, ça aussi, n'hésitez pas à venir. Qu'est-ce que l'on pourrait dire maintenant, Isabelle, s'il te plaît, des autres concerts ? On a évoqué et on a entendu Ayla Issou Orchestra. Là, on vient d'écouter Matraca Live, grâce à Bernie. Alors, qu'est-ce que c'est que... tu nous as parlé de Barbara Calypso, mais
2: oui.
1: Qui est Paul Paz ?
2: Raoul Paz.
1: Raoul Paz.
2: Alors, pardon. Raoul Paz, c'est... il est très connu parce qu'il vit à Paris.
1: Oui.
2: Et il vit 6 mois à Paris, 6 mois à Cuba. Il a sa maison en Cuba.
1: Mm-hmm.
2: Et il est... Apparemment, même ceux qui ne font pas de la salsa connaissent bien Raoul Paz.
1: D'accord.
2: Et parce que lui, il est quand même... Il mélange les racines guajiras. Il est dans la... Dans les... En fait, il est... Il offre beaucoup de choses, il fait des chaleureux, vibrants, il a une énergie quand même qui est différente. Ce n'est pas vraiment de la... Je ne sais pas comment dire.
4: Raoul Paz, c'est quand même un musicien qui a aussi beaucoup collaboré avec des jazzmen à une époque.
2: Tout à fait.
4: C'est quand même quelqu'un de très connu sur la scène internationale,
2: voilà.
4: Raoul Paz. Et effectivement, moi ce que j'ai... toujours reconnu chez Raoul Paz, c'est qu'il a une âme dans sa musique.
2: Oui.
4: Il y a une vibration très particulière, et on sent que c'est quelqu'un qui est très humble.
2: Très humain
4: aussi.
2: Très
4: voilà.
2: humain, ouais.
4: C'est ça. Mmh. C'est ce qui fait sa force, moi, je trouve, à Raoul
2: c'est
4: Paz.
2: C'est vrai, tu as raison.
1: Tu as
2: merci Bernie de me sauver.
1: Non, mais c'est bien. Ben, on est là pour collaborer. C'est un groupe, hein, c'est un ensemble. J'aimerais réentendre la façon dont tu as prononcé ce joli mot en espagnol. à l'instant.
2: Ah, guajiros. Ah. Guajiros.
1: C'est un
2: joli... El campo, c'est la campagne.
1: C'est un joli son. Alors, lui, il sera le dimanche à 21h30. C'est
2: oui.
1: celui qui va, à mon avis, donc clôturer
2: voilà.
1: ce festival. Comme je l'ai vu, l'ambiance entre tous ces musiciens, votre équipe de l'Office de tourisme et même les gens de la commune qui s'impliquent énormément dans
2: Bien
1: le truc,
2: sûr.
1: Elle est immense, elle est ouais. très sympa. Comment s'est organisée cette année les avant-concerts, les après-concerts? Est-ce que tu peux nous expliquer, à nous qui sommes avec Bernie quelquefois organisateurs de quelques événements, quand arrivent les musiciens, quand repartent-ils? Reste-t-il qu'une seule journée? Font-ils des one-shot? Est-ce qu'ils arrivent de Paris?
2: Alors, ils arrivent
1: la
2: veille. Généralement, ils arrivent... Enfin, la veille, non, pardon. S'ils jouent le soir, ils arrivent le matin.
1: Ah, ils arrivent
2: nous
1: le matin.
2: Allons les chercher.
1: D'accord.
2: Oui,
1: à Dax ou à Bayonne.
2: Financièrement, nous ne pouvons pas les garder de nuit parce que vous connaissez les prix des hôtels quand même à Hossegor.
1: Non, moi je dors sur la plage.
2: Voilà.
1: Donc j'ai
2: non, mais en fait,
1: de...
2: si vous, on les garde une nuit, on va les chercher non, Bilbao, Saint-Sébastien.
1: Ah oui. D'accord.
2: Le plus loin, c'est Bilbao et Bordeaux.
1: Ah, quand même, vous montez
2: oui.
1: jusqu'à
2: ah, oui,
1: Bordeaux
2: oui, oui,
1: les
2: oui,
1: chercher.
2: Oui. Nous avons une équipe.
1: Ouais.
2: Nous prenons une équipe, nous embauchons 5 personnes. Pour faire les runs.
1: Comme à Roland-Garros.
2: Et après, nous avons quelques bénévoles et qui font quelques runs aussi. Et après, beaucoup de sur place, nous avons toute l'organisation.
1: Toute l'intendance
2: niveau,
1: de réception,
2: voilà.
1: oui. Alors, tu le prends
2: et
1: à Bordeaux à l'arrivée.
2: Même au niveau de tout ce qui est beau, enfin, tout ce qui est esthétique de la place, c'est eux qui mettent tous les bénévoles, enfin, les bénévoles, ceux qui sont dans l'équipe.
1: Oui, oui, mais c'est clair. Mais vous allez les chercher à Bordeaux,
2: oui.
1: Certainement en fin de matinée. Ils arrivent, il est 14h.
2: Ça dépend, 5h du matin, on peut y aller, oui.
1: Oui, aussi, oui. Ouais. Alors, ils arrivent, ils se mettent en place, ils font un filage.
2: On les amène à l'hôtel, après ouais. ils vont dans la loge, après
1: ils font une balance.
2: Ouais.
1: Oui. Mais ils ne repartent pas le soir, ils repartent
2: non,
1: le lendemain.
2: Non, ils repartent le lendemain.
1: D'accord,
2: matin.
1: Donc on remonte à Bordeaux pour un
2: voilà.
1: de retour.
2: C'est ça qui est le plus compliqué au Latino.
1: Ah ouais, c'est une grosse intendance. Ouais.
2: Ouais.
1: Et le fait que cet artiste procure ce dérangement, ça ne vous empêche pas de le programmer?
2: Non.
1: Vous ne vous dites pas, tiens, là l'intendance est lourde?
2: Non. Non, parce qu'on est bien rodé.
1: D'accord.
2: Depuis des années.
1: Oui, oui.
2: Ceux qui sont à l'office, ils travaillent bien.
1: Enfin, oui, ils savent ce qu'ils ont à faire.
2: Romain ouais. est chargé de production, donc lui, il fait les feuilles de route.
1: D'ailleurs, tu m'avais annoncé l'arrivée de Romain. Moi, j'ai bien sûr, préféré la présence de Maëlys. Je remercie Romain de ne pas être venu parce que, franchement, on a pris du plaisir à avoir Maëlys. Mais donc, lui n'a pas pu venir. Mais il t'accompagne dans cette expérience.
2: Oui, oui. Romain, Margot, tous ceux de l'office, David, tout le monde. Oui.
1: D'accord, d'accord. Alors, les musiciens donc, font leurs prestations, repartent le lendemain et tu enclenches avec les nouveaux, avec la deuxième,
2: voilà.
1: avec la deuxième
2: refait,
1: journée.
2: Voilà, tout à fait.
1: D'accord.
2: Donc on les reçoit, ils mangent au restaurant, tout est calé.
1: C'est possible de mettre en valeur et de dire quels sont les restaurants qui vous accompagnent dans cette
2: oui.
1: organisation?
2: Café de la plage.
1: Ouais.
2: Gigio.
1: D'accord.
2: Voilà, c'est là où ils mangent au niveau le plus simple. C'est juste à côté
1: c'est
2: de la scène.
1: C'est la proximité,
2: scène.
1: Oui.
2: La proximité, voilà.
1: Non, et puis c'est vrai que Clément, quand on a les deux Clément, puisque à la tête de Dijo, il y a deux Clément, ils sont toujours serviables, ils sont toujours
2: oui.
1: prêts à rendre service pour des organisations de la commune. Ils ne se font jamais trop tirer l'oreille. Hein. Ils,
2: non.
1: Ils ont cette chance d'avoir des
2: Ils ont une cassette à Clément, Dijo, en bas.
1: En bas.
2: Il y a 17. Combien il y en a de cassettes? Avant, il y en avait 17, non, il doit y en avoir moins, là. Mais elles sont plus grandes. Notamment, Dijo, il a une cassette.
1: D'accord, d'accord.
2: Donc, on peut manger sur place. Tout le monde peut manger sur place dans toutes les cassettes.
1: Vraiment, c'est super. Alors, vendredi 4, démarrage.
2: Ah, et là, ils sont orchestra.
1: Ouais, 21h30. Dans l'après-midi.
2: Après, il y a Rodrigo après. Rodrigo, très important, parce que Rodrigo, lui, on travaille avec lui depuis... Il a beaucoup de groupes, notamment Mercado Negro, qui est connu. Mercado Negro, c'est un très, très... Et c'est un... Lui, c'est un musicien hors pair. Et là, il nous fait la surprise. Enfin, il me l'a dit, donc c'est plus une surprise. Plus...
1: Et nous, on va le diffuser.
2: Oui, parce qu'il nous amène le chanteur de Grupo Extra, qui est de la bachata. Et ça, la bachata est à la mode en ce moment. Et là, il m'a dit, je t'amènerai le chanteur de Grupo Extra qui avait joué il y a 15 ans au Latino, qui n'était pas très connu à l'époque. Et maintenant, ils sont très, très connus et il m'amène le chanteur. Voilà.
1: À partir de 23h30, ça.
2: Ouais. Hein,
1: ça va être sympa. Alors, 23h30, ça nous emmène jusqu'à quoi? 1h du matin?
2: 1h plus les DJ jusqu'à 3h.
1: Ah bon, donc effectivement, du son, de la musique jusqu'à 3h du matin.
2: Voilà.
1: Donc tous ceux qui ont la chance d'avoir une chambre d'hôtel sur la place des Landais vont avoir en même temps du son. Ils n'auront pas que la vue.
2: Tout à fait.
1: Ils vont avoir l'océan et il va être included au niveau du prix.
2: Todo incluido.
1: Todo incluido au niveau musique.
2: Oui.
1: Mais, et de la bonne. Et de la bonne. Hein, maintenant, s'ils n'aiment pas celle-là, il fallait qu'ils réservent ailleurs. Hein.
2: Oui.
1: Bon. On va, tiens, tu l'as vu, j'ai vu ton œil, tu l'as vu, Maëlys, ça y est, tu deviens une pro de la radio Côte-Sud FM 90.3. Une nouvelle pause musicale et on revient tout de suite auprès de nos invités, Maëlys et Isabelle.
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0: Nous en parlions tout à l'heure. Barbara Calypso sur CôteSud FM 90.3 et CôteSudFM.fr pour cette matinale consacrée au Latino Osegor du 4, 5 et 6 septembre à Sorts Osegor. Et pour en parler, nous recevons ce matin encore pour quelques minutes Isabelle et Maïli en compagnie de Claude.
1: Oui, et puis ça va, j'en ai marre. On a tout dit, j'ai beau regarder le prospectus, le flyer, le dépliant. On l'a parcouru dans tous les sens. Alors j'ai envie, Bernie, ça m'est égal si t'es contre, mais j'ai envie que Maïli nous donne ses premières impressions de radio. Comment ça s'est passé pour toi, Maïli, cette matinée?
2: Assez intimidant. Je suis quelqu'un en plus d'hyper stressé à la base, donc c'est plutôt intimidant, mais c'est vrai que c'est hyper intéressant
1: bon,
2: de pouvoir
1: t'as
2: parler.
1: T'as pas
2: à la
1: eu
2: radio,
1: de chance, t'es tombé sur une journée où t'as les deux plus moches. Mais si tu étais venu à une autre matinée.
0: T'as pas dit les deux plus
1: vieux. Mais c'était comme ça dans ta tête quand Zaza t'a dit je t'emmène à la radio avec moi. C'était comme ça une radio est-ce que tu étais déjà allé voir un studio de radio pour tes études?
2: Non, du tout.
1: Du tout. Tu vois, t'as un avantage sur les autres.
3: C'est la première fois.
1: C'est la première fois. Ouais. Et alors, c'est bien?
2: Ben oui, carrément. C'est hyper bien. C'est hyper intéressant et franchement très intéressant. Je suis très contente d'avoir pu participer aujourd'hui.
1: Si tu reviens, tu passeras à venir faire un petit coucou.
2: Oui, bien sûr.
1: Non, franchement.
2: Oui.
1: Tu le notes?
2: Oui.
0: Mais et tu peux revenir, il y a des jours où Claude n'est pas là. Hein.
1: Oui, en plus. On te les donnera. On a un planning qui est vachement bien organisé.
0: Moi, je voulais revenir sur le Latino Segor avec Zaza pour lui demander si, on connaît bien la situation à la fois politique, internationale, économique, les difficultés partout dans le monde. Est-ce que l'organisation de cette édition 2026 du Latino a été plus compliqué que d'habitude? Est-ce que tu as ressenti un petit peu plus de difficultés?
3: Alors, les difficultés, c'est juste pour les artistes, pour les faire sortir de Cuba. Ça, c'est les difficultés.
0: Alors, ça, c'est la difficulté par rapport à la situation à Cuba.
3: Oui.
0: Mais est-ce que ça a été plus facile de... Enfin, pas plus facile. Est-ce que ça a été aussi simple ou moins simple d'arriver à boucler le budget cette année et tout ça? Parce qu'on sait qu'il y a quand même de nombreux festivals qui sont un petit peu en difficulté en ce moment. Il y en a certains qui ont disparu. Il y en a certains qui n'ont pas pu avoir lieu à cause de la canicule. Ouais. On sait que tous les festivals d'été, il va falloir qu'on se questionne là-dessus.
3: La rue, ça a été, ouais.
0: Voilà. Donc, toi, comment t'as ressenti ça?
3: Alors nous, moi, à force de négocier avec les Cubains et puis les producteurs, j'arrive à faire baisser les prix énormément.
0: Ouais.
3: Donc, on n'a pas ressenti, nous, trop ça. Par contre, c'est vrai que nous avons, on a fait une collecte.
2: Oui, tout à fait. Il y a une cagnotte en ligne.
3: Une cagnotte en ligne, donc on a récupéré un petit peu de sous aussi. On récupère un petit peu de sous sur la collecte. C'est vrai qu'on n'en a pas parlé.
1: C'est le moment.
3: Maïli, à toi.
1: À toi. Vas-y, raconte-nous.
2: Oui, en fait, si vous voulez, on a créé une cagnotte comme on crée normalement assez souvent lors des éditions du Latino Segor afin que les gens puissent nous aider à pouvoir faire en sorte que le Latino puisse exister d'année en année et notamment le fait que de pouvoir pérenniser aussi le fait que les entrées soient gratuites. Parce que ça aussi...
1: Mais c'est combien le budget du Latino, s'il te plaît, Zaza? Grossièrement. On est dans une fourchette. 100 et quelques.
3: 100 et quelques. Oui.
1: 100 et quelques.
0: C'est ça,
1: d'accord.
0: Oui.
1: Oui, donc il faut les trouver, hein. Ça ne se trouve pas sous les pieds d'un cheval.
0: Donc, nous avons un
3: sponsor quand même, le Carlsberg.
1: Allons-y. Oui.
3: Kronenbourg, enfin Carlsberg.
1: Oui, tu as le droit.
3: Un gros sponsor. Oui. Et nous avons d'autres sponsors qui nous aident, notamment le département.
0: Les institutions.
1: Les institutions.

0: traditionnelles.
1: Quelques, par exemple, BioWave. Ces BioWave, ils nous donnent aussi pas mal.
0: La communauté des communes aussi, quand même.
1: La communauté des communes.
2: Les différentes casetas qui sont autour de la place, ce sont des communes. Ils payent le remplacement.
1: Oui, tout à fait.
0: Je vois qu'il y a aussi un partenaire, et ça, c'est très, très, très chouette. Il y en a plusieurs, même, puisqu'on retrouve We Are Family Festival. On retrouve la Nuit du Handicap aussi.
1: Alors, voilà, ça, c'est nouveau.
0: C'est nouveau, il me semble.
1: Nous allons faire un atelier de danse exclusive avec les personnes à mobilité réduite. Donc Joe & Joe de 5 à 6, de 17h à 18h, après les 3 heures de l'association Kubanama où ils vont danser. Et là, il va y avoir des démonstrations et tout le monde pourra participer.
2: D'accord. Oui, c'est vraiment super. Vraiment,
1: ça, par contre, c'est Marie. L'idée de Marie.
2: C'est vrai.
1: Oui.
2: C'est une bonne chose, ça.
0: Un festival, il faut toujours qu'il se renouvelle, qu'il réfléchisse à de nouvelles pistes, que ce soit artistique ou financière. Ou là, vous avez
1: financièrement... Et environnement, au niveau de ce qui est poubelle. Alors là aussi, pareil, on va trier les déchets. On a demandé aussi de donner des poubelles. Ça va être plus organisé au niveau... Parce que c'est compliqué avec les poubelles aussi. Parce que c'est nos enfants, les petits jeunes qu'on embauche qui remontent les poubelles le soir à 3h du matin.
2: Non, mais
0: il faut souffrir pour être beau.
2: Ouais, d'abord il y a ça. Non, mais il faut reconnaître qu'il y a une organisation hors pair parce que combien de personnes passent au Latino, s'il te plaît, Isa?
1: Alors en tout, à deux près. Bon, on va dire 30 000.
0: 30 000, oui, c'est énorme.
2: C'est quand même une réunion absolument hallucinante. Quand on voit d'où c'est parti, c'est quand même incroyable. Parce que c'est devenu, et puis c'est devenu international. C'est-à-dire que les gens viennent de partout. De partout. Je suppose qu'en plus, ça amène effectivement
1: de la commune,
2: la location, Airbnb,
1: taxe de séjour,
2: hôtellerie, restauration.
1: Hôtellerie-restauration.
2: Ben oui, ça doit être fantastique. Mais bravo. Bravo, voilà. Isa, d'être à l'origine de ce résultat. Nous, on a tout fait pour que ça ne marche pas, mais on n'y est pas arrivé. On a fait même donc de la promotion pour toi depuis des années. Et on est très, très fiers de pouvoir t'accompagner dans cette expérience.
0: Et vous avez commandé le soleil?
1: Le soleil sera présent.
0: La météo sera bonne, oui.
2: Ben,
0: Pas trop chaud,
1: un peu frais le matin.
0: Ouais.
1: Un petit peu, moyennement, je suis très frileuse, donc moins 30 degrés, ça ne me fait pas peur. 27 degrés, on a commandé 27.
0: Maëlie, ce n'est pas le soleil, c'est un astre.
2: Oui, c'est un astre lumineux.
1: Dis donc, Maëlie, j'ai bien fait de t'amener.
2: Oui, c'est un astre lumineux, mais vous verriez la chance que l'on a avec Bernie de recevoir Zaza et Maëlie un matin, comme ça, juste après le premier café. C'est exceptionnel. Bernie, je crois qu'on arrive à la fin de cette
0: émission.
2: Pratiquement. Tu as perdu un peu les habitudes, mais il nous reste quoi, 4 minutes, même pas, 3-4 minutes. Ouais. Alors tu sais, on va faire la question bête, celle que j'ai l'habitude de poser.
0: Ah oui, ça c'est vrai qu'elle est bête.
2: Ça, elle est bête, mais je la fais perdurer. Isabelle, qu'est-ce que tu aurais voulu que je te pose comme question que je ne t'ai pas posée?
1: Bon anniversaire.
2: C'est à quelle date?
1: C'était le 30 août.
2: Ah, le 30 août.
0: Bon anniversaire.
1: Ça me fait plaisir.
0: Voilà, effet rétroactif.
2: Bon anniversaire. On sera là, sache-le.
1: Si.
2: On sera à tes côtés. On te laissera travailler, on te fera un petit coucou par éducation. Si. On te fera un petit coucou. Et si tu as besoin de nous, si tu as besoin, par exemple... Là, je ne sais pas, mais non, on n'a pas d'émission d'ici là où on pourrait imaginer faire venir
1: remonter les poubelles.
2: Non, oui, remonter. Nous, on peut que les descendre.
0: Il fait plus,
2: je peux le faire, mais je peux que les descendre. J'ai plus la même force qu'avant. Je regardais Bernie pour savoir si on avait une planche horaire pour faire venir un musicien, c'est un peu court. L'année prochaine, pensons-y. Quand on mettra en route le Latino Osgore, que tu auras des musiciens dont tu sais qu'ils arrivent la veille, ce serait chouette de les passer en radio et de les avoir.
1: C'est vrai.
2: Voilà, c'est une organisation à mettre en place, pourquoi
1: pas. Tout à fait.
2: Merci beaucoup, Bernie, d'avoir une fois de plus été à la technique. Je rappelle que c'était la réouverture de l'antenne après un mois de non pas de congé, mais de repos, parce que effectivement, c'est que le repos, puisque quand on est, nous, en congé, on cherche quand même beaucoup de gens pour pouvoir redémarrer la saison. Donc, on a pas mal travaillé.
0: Et la radio, elle tourne quand même.
2: Et la radio tourne.
0: De la technique, de la programmation.
2: D'ailleurs, je dois remercier Blandine qui, quelques semaines avant la fin de la radio, nous avait demandé à tous de sélectionner une émission qu'on avait envie de réentendre pendant l'été. Et j'avoue que les choix qui ont été faits par chaque chroniqueur a donné une jolie couleur à cette émission pendant les quatre semaines où nous n'étions pas physiquement présents ici à Seignos. Il va y avoir le forum des associations ce week-end,
0: oui,
2: où nous serons présents.
0: Oui, en direct antenne à partir de 14h là-bas.
2: Ouais, mais place. J'ai compris par Blandine ce matin que j'étais encore avec toi.
0: Ben, pourtant, j'ai essayé, mais j'ai... Personne ne voulait aller avec toi, donc je me suis dévoué.
2: Ah oui, tu t'es dévoué, c'est ça le problème. Merci Isa.
1: Merci beaucoup.
2: Hein. Merci Maëlie.
3: Merci beaucoup.
2: À très bientôt et franchement, tu nous envoies ta note.
0: Ouais, oui, ouais, des grosses pensées
2: des
0: pour
2: grosses
0: la
2: pensées.
0: Pour la
2: il est quand l'examen?
3: Techniquement, je rends tout mardi prochain et ensuite j'attends d'avoir mes résultats et ensuite rendu du diplôme en mars.
2: D'accord.
0: Et après, alors on la verra partout dans la com nationale.
2: Ouais.
0: Elle sera partout. Partout.
2: Partout.
0: Et Zazab est plein de gros bisous au Latino Segor. Plein
2: belle
0: de réussite.
2: Belle réussite. Ouais.
0: Plein de monde, surtout plein de monde avec le sourire et qui chaloupe, parce que ça c'est important. Tu peux
1: sourire,
0: avoir plein de monde
1: oui.
0: qui fait la gueule.
1: Non, ça c'est
0: moins rigolo. Donc,
2: message personnel, un gros bisou aux jumelles de Marie. Je ne sais pas si
1: et
2: elle
1: à ma
2: écoute,
1: petite mais... fille.
2: Ah ben si tu veux, comment s'appelle-t-elle?
1: Sophia.
2: Sophia, on te fait plein de bisous.
0: Allez, on se retrouve dès demain, mais en compagnie normalement de Serge et de Pierre pour une nouvelle matinale. 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Et bien sûr, toute la programmation musicale et les chroniques dans toute la journée et toute la nuit. Restez à l'écoute de Côte FM. Prenez soin de vous et aussi des autres. Bye bye tout le monde.

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3: Bienvenue aux lectures d'été des fanfictions lues tout l'été par Sonorus. Secret de Serpentard, tome 2. Le pensionnat Wimbley. Dans l'épisode précédent, nous avons vu le dénouement du match à la fin imprévue, la joie désolée et douloureuse de Régulus et le mépris glacé de James, piqué dans son orgueil d'avoir été battu. Régulus ayant gagné un aller simple pour l'infirmerie, ses amis, puis son père, viennent le voir pour préparer les vacances de Noël.
4: Depuis la nomination au Magon Magot d'Adam Claringue, haï par toutes les anciennes familles de sorciers, le clan de celui dont on ne doit pas prononcer le nom était devenu de plus en plus attrayant. Les dessins de Marc des Ténèbres et les inscriptions insultantes à l'égard des Sangs de Bourbe se multipliaient sur les pupitres des salles de classe, mais aussi sur les murs de l'école, dans les vestiaires du stade de Quidditch. Après les entraînements, les joueurs de Serpentard entonnaient des chants guerriers et galvanisants. Les élèves ne prenaient plus la peine de parler à voix basse pour affirmer que les Moldus et leurs apparentés étaient une menace pour le peuple supérieur et que seuls les sangs purs avaient leur place à Poudlard ou dans toute autre institution magique. Le monde sorcier semblait sur le point de basculer. C'était une menace pour ceux qui s'y opposeraient, mais aussi une promesse pour ceux qui en tireraient parti. Régulus, lui, ne savait pas très bien quoi penser de cette nouvelle effervescence. Certes, les conflits qui éclataient entre les élèves l'indisposaient et lui rappelaient ceux qui faisaient vibrer les murs de sa propre maison, et le climat en était beaucoup moins propice à l'apprentissage. Mais d'un autre côté, il fallait bien avouer que cette atmosphère avait quelque chose d'excitant. Le discours despotique qui montait en puissance entre les murs de Poudlard était exactement celui qu'avaient toujours tenu ses parents et le reste de ses ancêtres, comme un bruit de fond permanent qui n'avait jamais été questionné. C'était bien la preuve que la famille Black gagnait en puissance et en influence. Et d'ailleurs, Régulus le ressentait autour de lui, lorsque ses camarades mentionnaient le Seigneur des Ténèbres ou prétendaient qu'on leur avait déjà promis une place parmi les mange-morts, il arrivait que l'un d'entre eux ait un regard craintif pour Régulus, guettant son approbation. C'était un sentiment étrange, pour lui qui n'avait jamais eu son mot à dire sur quoi que ce soit. À présent, il se sentait investi d'un rôle, d'une mission capitale, celui de représenter la noble famille Black. Malgré cela, pour l'instant, Régulus se gardait bien de donner ouvertement son opinion. Il ne voulait pour rien au monde s'attirer les foudres de ses professeurs qui le tenaient tous en très haute estime. Il était donc intrigué de voir son père parler avec autant de verve. Enfin, il allait recevoir des nouvelles fiables du monde extérieur. Et une question, plus que toutes les autres, lui brûlait les lèvres. « Tu l'as rencontré ?»«
5: Qui donc ?»«
4: Lui ?» Papa, le Seigneur des Ténèbres. Orion regarda autour d'eux pour la troisième fois et acquiesça avec un sourire complice. Comment est-il ?
5: Stupéfiant, murmura Orion.
4: Malgré son mal de crâne, Régulus était désormais complètement éveillé. Le Seigneur des Ténèbres était au cœur des rumeurs toujours plus folles à propos de son apparence et des pouvoirs qu'il possédait. Bellatrix dit qu'il peut ôter la vie d'un homme sans prononcer la moindre formule, dit Régulus, qu'il maîtrise la magie noire comme nul autre avant lui, et que sa puissance dépasse celle de tous les mages noirs qui l'ont précédé. Tout cela est vrai, mon fils, dit Orion, et ses intentions sont en tout point identiques aux nôtres. Régulus hocha la tête, fasciné. Aidé par son ami Rogue, il avait méticuleusement lu et conservé tous les articles de la Gazette du Sorcier qui mentionnaient Voldemort. À leurs yeux, les prouesses de cet homme étaient certes sinistres, mais aussi extraordinaires. Certaines rumeurs disent que sa voix fait frissonner la pierre, que ses gestes sont souples comme ceux d'un serpent, que l'on peut voir du feu rougeoyait au fond de ses yeux. « Cela est vrai aussi, » dit Orion. « Et si tout se passe comme prévu, tu pourras très vite le vérifier par toi-même. »«
5: Vraiment ? Quand cela ?»
4: Orion se pencha encore un peu plus vers Régulus et posa sa main sur la sienne. Il semblait ravi de l'effet que produisaient ses paroles sur son fils. « Dès que possible, tu pourrais le rencontrer à Noël si tu es remis sur pied. » Régulus sentit un mélange de crainte et d'excitation se répandre dans ses veines. « Le rencontrer ? Cela voudrait dire que tu rejoindrais ses rangs, » compléta Orion.
5: « Moi ?
4: Oui, toi !» Régulus écarquilla les yeux. « Les mange-morts sont beaucoup plus âgés, » fit-il remarquer. « Ils sont plus expérimentés. » « L'âge importe peu, » assura Orion. « Ton nom et ta prestance te suffiront. » « Bellatrix sera là,
5: bien sûr. »
4: Régulus hocha la tête, sonné. Il n'arrivait pas très bien à réaliser ce qui était en train de se passer. À peine quelques jours plus tôt, l'issue du match de Quidditch et le regard des autres élèves étaient les seules choses qui comptaient à ses yeux. Et voilà que son père lui proposait d'accomplir quelque chose qui dépassait largement tout cela. « Le professeur Slughorn est passé te voir tout à l'heure, » poursuivit Orion en serrant la main de Régulus de plus en plus fort. « Il m'a raconté le match de Quidditch, ton audace, ton courage, ton agilité. Il m'a aussi répété que tu étais un des élèves les plus brillants qu'il ait jamais eu. » Orion lui posa une main sur l'épaule et Régulus retint un gémissement de douleur. « Régulus, mon fils, je suis si fier de toi, » dit-il sur un ton solennel. « Contrairement à ton frère, tu es bel et bien le digne héritier de la famille Black. Le Seigneur des Ténèbres ne pourra que t'apprécier. C'est l'occasion pour toi de briller. Tu vas enfin redorer le blason de notre noble lignée et ainsi faire honneur à tous tes ancêtres. » En entendant cela, Régulus devint comme hypnotisé. Ce genre de discours ne manquait jamais de l'enthousiasmer, l'occasion de briller, mais aussi peut-être d'impressionner tous les élèves qui le méprisaient jusqu'ici. « Il en va de l'avenir de notre nom. Tu dois en avoir conscience. Alors, tu es d'accord ? Je peux compter sur toi ?» Régulus hésita un court instant, puis acquiesça aussi vigoureusement que lui permettaient ses cervicales endolories. « C'est bien. Maintenant, je dois te laisser. Nous nous verrons dans quelques semaines au moment des vacances. D'ici là, ne dis rien à personne, pas même à Bellatrix. Elle pourrait gâcher notre effet de surprise. Et ne dis rien non plus à tes amis. Tout cela doit rester secret, tu comprends ?» À nouveau, Régulus acquiesça. « Parfait, » conclut Orion. « Dans ce cas, repose-toi bien. Tâche de reprendre des forces. » Il se leva et embrassa Régulus sur le front. Puis il quitta rapidement la pièce, comme s'il craignait que son fils ne change d'avis. Une fois seul, Régulus laissa son regard flotter vers le plafond de l'infirmerie sans vraiment le voir. La lumière baissait progressivement, le chant des oiseaux s'estompait, le soir tombait sur Poudlard. Bientôt, les élèves regagneraient leur dortoir sans se douter que l'un d'entre eux était sur le point de rencontrer le terrifiant mage noir qui était au cœur de toute leur conversation. Régulus caressa pensivement ses cheveux ondulés, grimaça en massant sa nuque endolorie, passa son index sur sa mâchoire encore enflée. Il se sentait nauséeux et sa tête le faisait atrocement souffrir. Tout son corps lui criait de se rallonger et de se rendormir. Malgré cela, Régulus se força à se redresser. Il se leva et tituba jusqu'à un petit bureau où il trouva une plume, un encrier et du parchemin. Il revint vers son lit, s'y rallongea et inspira profondément à plusieurs reprises, car il était sur le point de vomir. Puis, il s'adossa à ses oreillers moelleux et étala le parchemin sur ses cuisses. En regardant à travers les étoiles qui dansaient devant ses yeux, il parvint à écrire quelques mots. Il commença donc à dresser une liste de tous les sorts qu'il maîtrisait parfaitement, de ceux qu'il devait encore pratiquer et des ouvrages qu'il devrait lire dans les prochains jours. Il ne lui restait que quelques semaines avant de rencontrer Lord Voldemort. Désormais, chaque seconde comptait.
3: Chapitre 12 Un défi pour Lucius. Partie 1 Partie 2 La première réunion rassemblant les premiers et les nouveaux partisans de Voldemort eut lieu le 20 décembre, la veille de la fête nationale des sorciers. Cette fête avait lieu le 21 décembre, tous les ans, et avait pour but de festoyer entre sorciers et de célébrer l'existence du monde magique. Toutefois, cette fête annuelle était trop souvent utilisée par certains sorciers pour célébrer leur supériorité sur les moldus et pour aller les tourmenter de façon plus ou moins cruelle. C'est pourquoi le ministère, depuis de longues années, avait pour projet de l'abolir. Mais Voldemort ne l'entendait pas de cette oreille et comptait bien marquer le coup en signifiant au ministère que son camp était plus puissant que jamais. Il avait donc décidé de réunir ses partisans la veille de cette fameuse fête nationale et Lucius avait été chargé de les convoquer. Ce dernier avait également pris soin de convier ses amis quelques heures en avance. Après avoir copieusement dîné, il se prélassait donc à la grande table de la salle de bal, accompagné d'Evan Rosier, Baldéric Parkinson et Damian Nutt, et tous les quatre attendaient l'arrivée du reste des convives en devisant gaiement. Bellatrix, elle, était occupée à s'apprêter le plus soigneusement possible afin de resplendir aux yeux du Seigneur des Ténèbres. Dans la grande chambre de l'aile ouest que lui avait attribuée sa petite sœur, elle avait revêtu la seule robe qu'elle possédait, une robe de cuir et de soie noire que lui avait offert la tante Walburga. Ainsi vêtue, elle essayait d'arranger tant bien que mal son épaisse tignasse brune et bouclée. Ça n'était pas une mince affaire, mais elle était plus déterminée que jamais à s'attirer les faveurs de Voldemort. Quant à Narcissa, elle avait elle aussi prétexté le besoin de s'apprêter pour rester dans ses appartements. Elle avait pris exemple sur Daisy et avait passé autour de son cou le sifflet au reflet vert qui lui permettait d'appeler son dragon à n'importe quel moment. Son ami avait raison. Dès que ses doigts effleuraient le métal froid du sifflet, son courage se renforçait et elle se sentait de taille à tout affronter. Il y avait bien longtemps qu'elle avait fini de peigner et de tresser ses longs cheveux blonds, mais autre chose la retenait dans la salle de bain. En effet, Abraxas Malfoy avait, lui aussi, convié quelques invités en avance et discutait avec Orion et Piscus Crabbe dans sa bibliothèque. Narcissa était donc postée devant le grand miroir de sa salle de bain, tout ouïe, curieuse de savoir quelle nouvelle découverte elle allait faire en espionnant les trois hommes. Mais depuis l'arrivée de ses deux invités, ils n'avaient échangé que des banalités ponctuées de silences pesants pendant lesquels ils se contentaient de boire leur verre de vin en inhalant de longues bouffées de fumée sbire. Et alors que Narcissa s'apprêtait à jeter l'éponge, Vera fit son entrée dans la bibliothèque, son Ravluc Albert sur l'épaule.
2: « Vera, tu es venue !» constata Abraxas Malfoy avec étonnement.
5: « Comme tu peux le voir. »
2: « Pourtant, tu n'avais pas l'air enchantée de la tournure que prenaient les événements la dernière fois. »
5: « Il faut bien que quelqu'un de sensé soit là pour vous surveiller. » dit Vera en regardant vers le portrait de Prisca Malfoy. Elle était, comme d'habitude, habillée de couleurs vives, mais pour la première fois, cette gaieté vestimentaire jurait avec la pâleur et l'expression préoccupée de son visage.
2: « En tout cas, tu as été assez sage pour laisser ton cerf Bernin chez toi, » remarqua Abraxas.
5: « Oh, je l'ai laissé jouer dans ton jardin. Il a un petit faible pour tes bosquets de roses. »
2: Abraxas s'en étrangla avec son verre de vin et son visage prit une inquiétante couleur violette. « Mais, Rose, sotte que tu es, elles sont ce que j'ai de plus précieux. Des imbéciles les ont déjà endommagées à la dernière réunion. Athénaïs les adorait, j'y tiens comme la prunelle de mes yeux. Sors d'ici et rappelle ton chien monstrueux. »
5: « C'était une plaisanterie, » le rassura Vera sans entrain. « Je l'ai attaché à la statue de ton ancêtre. Il ne touchera pas à tes précieuses roses. »
2: Abraxas se dérida légèrement. « Soit, cela distraira peut-être ce cher Armand, » grogna-t-il en se détendant dans son fauteuil.
5: Vera s'apprêtait à s'asseoir,
2: mais les lumières de la pièce vacillèrent et un sifflement inquiétant provint de la porte que Vera venait de franchir.
3: À demain sur Côte Sud FM. 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
1: Il est 16h.
2: Bonjour, c'est Patrick James et le jukebox de Côte Sud FM. Vous avez aimé les Beatles, les Kings, Cat Stevens? Vous adorez toujours les Rolling Stones, David Bowie, Pink Floyd? Alors je vous propose chaque semaine de découvrir ou redécouvrir avec moi ce que la pop musique, en particulier anglo-saxonne, nous a offert de mieux dans les années 50, 60 et 70. Bonjour et bienvenue sur le jukebox de Côte Sud FM. Cette semaine, j'ai inclus 3 nouveaux 45 tours vinyle dans le jukebox et nous allons débuter par Alan Parsons Project Don't Answer Me, extrait de l'album Harmonia Avenue de 1984. Alan Parsons est un groupe de rock progressif britannique en exercice de 75 à 90. Alan Parsons.

Et encore une nouveauté inédite sur le jukebox, c'est Hold the Line de Toto, groupe américain formé en 76 à Los Angeles, en Californie, par Jeff Porcaro et David Page. Voilà, Hold the Line, Toto.

Et maintenant, ça va décoiffer avec Hang On To Your Ego, chanson créée en 66 par les Beach Boys, titre repris en 93 par Frank Black, qui est né le 6 avril 65 à Boston. Attention, c'est Frank Black!

Et ça démarre très fort aujourd'hui sur le jukebox. On continue avec Honky Tonk Woman des Rolling Stones, chanson parue en 69, quelques jours après la mort de leur guitariste Brian Jones. Et c'est Mike Taylor qui l'a remplacé. Les Rolling Stones.

En chinois avec les anglais des Pink Floyd et See Him Lily Play, un single du groupe rock britannique progressif paru en 1967. Elle fut reprise par David Bowie sur son album Pin Ups. Mais pour l'instant, les Pink Floyd.

Retour à la pop bubblegum américaine avec Daydream Believer des Monkees, comparable au phénomène des boys bands. Ce groupe de 4 minés américains enflamme les teenagers en 67 avec ce 45 tours qui se vendra à plus d'1 million d'exemplaires. Les Monkees.

Restons aux États-Unis avec un 45 tours à succès, celui de John Fred and His Playboy Band avec Judy in Disguise, sorti en 1967.

classique. Vous êtes avec Patrick James sur le jukebox de Côte Sud FM et voici maintenant les Anglais de Statu Quo, leur premier 45 tours, Pictures of Mastic Man, sorti en janvier 1968. Cette chanson fut composée par Francis Rossi et enregistrée sur une console de 4 pistes seulement. Normalement prévue pour être la face B du single de la chanson Gentleman Joe Sidewall Café, l'ordre des titres fut inversé pour favoriser l'aspect psychédélique de la chanson. Les Statu Quo.

Encore une chanson psychédélique, c'est You Keep Me Hanging On des Vanilla Fudge, groupe américain de rock fondé à New York en 1967 et qui reprend avec succès en 68 cette chanson créée à l'origine par les Supremes, les Vanilla Fudge.

Encore un groupe de légende sur le jukebox, c'est les Procol Harum, groupe britannique précurseur du rock progressif. Alors comme personne ne voulait interpréter ses chansons, le chanteur Gary Brooker décida de monter son propre orchestre et lui donna, figurez-vous, le nom du chat de son voisin. Le son de l'orgamon du clavier Matthew Fisher fut la marque de fabrique et l'identité sonore de Procol Harum durant 2 décennies. Voici un de leurs succès de 1967 qui fait suite à l'incomparable White Shade of Pale. C'est Hamburg.

Magnifique mélodie. Maintenant, Dream a Little Dream of Me de Mama Cass Elliot, qui est née le 19 septembre 41 à Baltimore dans le Maryland et décédée en juillet 74 à Londres. C'était l'une des chanteuses du groupe The Mamas and the Papas. Et après la dissolution du groupe en juillet 68, Cass Elliot entreprend avec succès une carrière solo durant laquelle elle produira 9 albums, dont ce fameux Dream a Little Dream of Me, Mama Cass.

Et voici le légendaire Roy Orbison avec Only the Lonely, une des plus belles chansons de ce chanteur créateur de Pretty Woman, et elle date de 1960.

Retrouvons maintenant nos dandies anglais préférés, les Kinks, groupe londonien formé au début des années 60 autour des frères Davies. Je vous propose Sunny Afternoon.

Encore un groupe britannique, c'est Amen Corner avec If Paradise is Half as Nice. Sept musiciens mods originaires de Cardiff et qui forment ce groupe en 66. Ils sont numéro 1 en Angleterre en 69.

Et maintenant, un ex-Beatles, George Harrison et son méga-tube My Sweet Lord, paru en 70 sur son triple album All Things Must Pass.

Je vous propose encore une nouveauté inédite sur le jukebox de Côte Sud FM 90.3. C'est la chanson Go West. Oui, chanson Go West créée par les Village People et sortie en 79. Eh bien, cette chanson fut reprise par les Pet Shop Boys en 1993. Duo de musiciens britanniques à l'énorme talent. Duo formé en 1981 par Neil Tennant au chant, clavier et Chris Love au synthétiseur. Voilà Go West par les Pet Shop Boys.

Le jukebox de Patrick James sur Code Sud FM va bientôt se terminer et je vais vous laisser en compagnie des Animals et de leur chanteur Eric Burdon que j'ai eu le plaisir de manager au milieu des années 80 pendant 2 ans sur Paris. Voilà, et bien je vous souhaite une très bonne fin de semaine. Je vous dis à très très bientôt en compagnie de Let Me Be Misunderstood, les Animals. À très très bientôt. Bye bye.

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Bonjour, bonjour et merci de nous retrouver pour l'émission Open Blues. Je suis Alain sur Code Sud FM et je vous invite à poursuivre l'étude des albums importants parus entre 1965 et 1975, tous inspirés fortement du blues. Aujourd'hui, je veux vous parler de phénomène, mais pas forcément au sens que l'on pourrait entendre avec une star du rock des années 60.

d'ailleurs né le 2 mars. Sous-titrage

Shannon, en Irlande, est mort le 14 juin 1995 à Londres. C'était un guitariste, chanteur, compositeur et producteur irlandais de blues rock essentiellement. Il débuta comme guitariste professionnel à l'âge de 15 ans, dans le sextuor Fontana, mais peu de temps après, il le quitte pour créer son propre groupe Test, en 1966. Après avoir sorti deux albums, le groupe se sépare et Rory Gallagher poursuit sa carrière en solo dès 1971 avec un premier album nommé justement Rory Gallagher. Il a percé en Europe au début des années 70 grâce à des albums que je vous propose de parcourir. Ce sont les cinq premiers albums de sa carrière solo. On pourra ainsi mettre en évidence la croissance puis la décroissance de son succès commercial. En revanche, chaque album présente un grand intérêt pour ceux qui aiment le blues, le rock, le folk.

renommée et de la célébrité tout en devenant un héros international universellement acclamé. Sa fin trop prématurée en 1995, après 30 ans de carrière, n'a pas fait oublier sa musique et son dynamisme, lui qui adorait être sur scène au contact direct de son public, souvent très fan. Il fut surnommé le guitariste du peuple.

À la fin de 1970, Test était au bord du succès international. Ils avaient accumulé une base de fans fidèles, dont John Lennon d'ailleurs, et joué au légendaire festival de l'île de Wight en 1970, et enregistré deux albums époustouflants. Mais à la surprise de leurs fans et de leurs contemporains, le groupe s'est séparé en raison de divergences musicales et managériales. Rory, désireux d'utiliser cette nouvelle liberté musicale, est retourné au studio d'Advision à Londres avec l'ingénieur du son Eddie O'Ford, avec qui il avait travaillé pour le dernier album de Test, On The Board. La session qui en a résulté est devenue son premier album solo, qui est paru sous le nom éponyme de Rory Gallagher. L'album contient des morceaux de rock très teintés de blues et aussi des chansons de folk où on sent les racines culturelles de Rory. On note également la présence d'un piano sous les doigts de Vince Crane et sur les morceaux acoustiques, l'apport de Bernd Jansch et de John Renberg, qui jouaient notamment dans Pentangle, participant aux sessions, est

Merci. Cause sa carrière, Rory qui n'a que 23 ans souhaitait expérimenter la musique. Et il ne s'est jamais contenté de suivre les tendances ou de prendre la voie facile. Cela se retrouve dans des gens qui frôle le jazz comme dans Can't Believe It's True, sur lequel Rory joue du saxophone. Je vous propose d'écouter I'm Not Surprised. Je suis pas surpris, qui est le deuxième morceau de l'album avec Vince Green au piano. Interprétant un accompagnement de style phase domino au riff de guitare

I'm not surprised.

Au début de l'automne 1971, dans la foulée de son premier album solo, un vibrant Rory retourne au studio avec le percussionniste Wilgar Campbell et le bassiste Jerry McAvoy pour créer l'album qui se rappellera Dust. Dans une forme prolifique d'écriture de chansons, Rory a accumulé un certain nombre de titres qui ont rempli le dernier album de test et restent assez nombreuses pour ses deux premiers albums solo. Dust sera salué par son armée mondiale grandissante d'admirateurs, dont le guitariste Johnny Marr du groupe The Smiths, ou le comédien humoriste américain Bill Hicks, qui cite régulièrement cet album parmi leurs favoris. Le son studio de Rory Gallagher en session reste très proche du jeu en live, pour garder cette spontanéité qui caractérisait les chansons de Rory Gallagher. De plus, comme il était toujours sur la route pour promouvoir son premier album, à de nombreuses reprises, les sessions démarraient au petit matin, aux petites heures. L'endurance et la persévérance de Rory n'ont jamais semblé gêner les autres musiciens, ni même l'ingénieur du son, Robin Sylvester. Les accords menaçants, guitare rock dans Used to Be, que nous allons écouter, montrent le chemin parcouru par Rory depuis ses débuts en Irlande. La voix brute, énergique et cristalline en même temps est habilement complétée par sa section rythmique formée par Jerry McAvoy et Wilgar Campbell, respectivement bassiste et batteur. Bref, Rory a accompli de gros progrès tout en gardant cette simplicité musicale apparente qui fera sa réputation.

C'était Used to be, être habituellement, par Rory Gallagher sur Radio Côte Sud FM. L'album Dusk contient 10 chansons. On retrouve des titres ayant un style celtique, teinté de jazz et de blues, utilisant beaucoup le jeu acoustique de Rory comme atout supplémentaire. Rory joue de la guitare à 12 cordes avec un harmonica monté en rack, ce qui lui permet de rendre hommage à Sonny Terry et Brody McGee, mais aussi à Bob Dylan. Muddy Waters a aussi droit à un hommage avec la reprise du titre « Should Have Learned My Lesson ». Et c'est peut-être pour cela que Rory sera invité à participer au London Sessions du père du Blues de Chicago, dont j'ai parlé récemment. Les paroles sont fidèles à l'esprit des textes blues, notamment à l'envie de rentrer à la maison en laissant de côté et la vie sur les routes, mais aussi elles évoquent des traditions irlandaises, comme lire l'avenir dans une tasse de thé. La dimension politique n'est pas oubliée, notamment dans Ignota, qui parle d'emprisonnement sans procès, mesure entrée en vigueur depuis peu en Irlande du Nord. Ce genre de texte était très prisé des fans qui voyaient en Rory un défenseur habile et solide de la cause irlandaise. Les effets sonores permis en studio ne sont pas en reste. Par exemple, l'accordage en accord ouvert donne une ambiance étonnante gardant le rythme suivi par le jeu de guitare de Rory. L'album se conclut crescendo avec Crest of a Wave, le sommet de la vague, que je vous propose d'écouter, qui est un morceau à deux tempos qui donne plus d'expansion encore au travail de guitare de Rory, avec le son tourbillonnant de la tour Leslie, plus l'effet de guitare slide entremêlé avec les motifs de percussion de Campbell et la basse solide de McAvoy. C'est un album d'un Rory à son meilleur niveau en créativité, écriture, production et exécution. C'est l'album idéal pour pénétrer l'univers de Rory Gallagher.

C'était Crest of a Wave par Henry Gallagher sur Radio Côte d'FM. Au milieu de l'année 1972, le colocataire du bassiste Jerry McAvoy, qui est un batteur, Rod Deatt, remplaça Wilgard Campbell qui quittait le groupe. Après 6 ans de travail sur un format de trio, Rory a cherché à embellir son son en introduisant de façon permanente des claviers dans sa formation. Rod, le nouveau batteur, qui avait été membre du groupe de blues Killing Floor, recommanda à Rory leur pianiste Lou Martin, ironiquement originaire de Belfast. Rory embaucha Lou et la formation restera ainsi durant environ 5 ans. Ils se mirent à enregistrer l'album suivant, Blueprint, initialement publié au début de 1973. Pour l'anecdote, la couverture présente le circuit imprimé d'un amplificateur Strumpp Power Baby qui a été conçu sur mesure pour Rory Gallagher à Hambourg. Il a été spécialement créé pour être suffisamment compact pour rentrer dans le petit compartiment à bagages d'une Volkswagen Coccinelle, une exigence particulière de Rory. Le nouveau batteur marque d'entrée le premier morceau, car Rod est un ambidestre, ce qui lui fait dresser des motifs de batterie permettant à Rory de superposer par-dessus un travail de guitare époustouflant. Sinon, le registre perçu dans les 2 premiers albums se retrouve ici, même si l'effet initial s'estompe un peu. Je vous propose d'écouter Daughters of the Everglades, la fille des marécages en Louisiane, qui a été inspirée par un livre que Rory avait lu. Cette chanson fait partie des compositions les plus mélodiques de son répertoire et souligne la contribution de Lou Martin, le nouveau pianiste, au groupe.

C'était Daughter of the Everglades par Rory Gallagher sur Radio Côte FM. Après avoir sorti son troisième album studio, Blueprint, en février 1973, Rory était d'humeur prolifique et confiante et il retourna très vite en studio cet été-là. En conservant la formation qui avait officié dans Blueprint, avec Jerry McAvoy à la basse, Lou Martin au clavier et Rod Deat à la batterie. Les répétitions sur l'album ont commencé dans un club d'aviron de la ville de Cork. Cela a permis à Rory de développer les arrangements musicaux de ses titres à un rythme tranquille et détendu, ce qu'il changeait un peu. Les choses sont si bien déroulées que Tattoo, qui est le nom du nouvel album, a été enregistré rapidement, puis est sorti en novembre, à peine 9 mois après Blueprint, un exploit qui serait inconcevable aujourd'hui. Le style de vie foraine a toujours attiré Rory depuis son enfance, et sur le morceau d'ouverture, Tattooed Lady, il établit des parallèles entre les artistes itinérants et sa propre profession de musicien. L'ironie du sort est que Rory est né dans un hôpital nommé l'hôpital du rock de Ballyshannon, ce qui incite à penser qu'il a été bercé dans un berceau de ce rock hospital, et donc le titre Cradle Rock qu'on trouve dans l'album peut se percevoir comme une sorte de clin d'œil à sa naissance. Sur ce titre de rhythm and blues et aussi de rock, Rory applique son style de bottleneck passionnant et je vous invite à l'écouter. Sinon, Rory est fidèle à ses styles musicaux apparus depuis 3 albums, l'acoustique, le bottleneck, l'ambiance jazz parfois, voire même des relents de test avec des riffs solides. Voici le titre éponyme pour l'album, Tattooed Lady, la dame tatouée.

C'était Tête Out Lily par Rory Gallagher sur Radio Côte FM. Les progrès de Rory pour l'arrangement musical de ses titres sont indéniables, soulignés par une guitare et un piano à l'unisson, ainsi que des harmoniques brillantes. Un morceau comme They Don't Make Them Like You Anymore évoque une ambiance jazz détendue. Ce titre pourrait maintenant être considéré comme étant de Rory. Autre titre remarquable, Living Like a Trucker, fut écrit à une époque où le groupe augmentait son activité de tournée en Amérique, et il aurait pu être un hymne, en fait, aux tournées successives et incessantes. Et au cours de sa carrière, Rory a accumulé plus de 30 longues tournées aux États-Unis. Sur Sleep on the Closest Line, on retrouve l'exemple type des riffs qui sentent bon les nuances de Rory depuis l'époque Test. Quant à l'intro de Rory dans Was That Coming, il a électrifié son dobro acoustique sur lequel il joue en mode slide avec un effet assez doux, soulignant le lien qui existe entre le style du blues du Delta aux États-Unis et de celui de Chicago, superposé à un jeu de clavier assez funky. Et puis il y a mon morceau préféré, A Million Miles Away, qui est rapidement devenu l'un des morceaux les plus appréciés du répertoire de Rory. Cela démontre le côté profond et introverti de ses émotions, mais aussi sa capacité à pouvoir assumer de longs solos riches et inspirés, avec différents instruments d'ailleurs, en partant d'une musique charmeuse, presque chaleureuse. Bref, c'est mon titre préféré, qui existe aussi en live et qui est très réussi. Millions of miles away, éloigné d'un million de miles.

C'était « Million Miles Away » par Rory Gallagher sur Radio Côte FM. Le septième album de Rory le présente dans une forme étincelante. On est un an après la sortie de l'album live « Irish 274 » qui fut un album à succès de la tournée irlandaise. De plus, Rory vient de négocier un nouveau contrat avec Chrysalis Records. Bref, il est maintenant établi en tant qu'artiste solo majeur et produit certaines de ses meilleures performances live et studio de sa carrière. Against the Grain capture parfaitement l'enthousiasme et l'émotion de cette époque. La formation du groupe est inchangée depuis Blueprint, avec pour rappel Jerry McAvoy à la basse, Lou Martin au clavier et Roy Theat à la batterie. Après des années à jouer et à enregistrer ensemble, une entente musicale et une confiance se sont parfaitement développées, ce qui résonne tout au long de l'album. Les ingrédients habituels sont bien présents, avec des riffs rugissants, mais aussi l'harmonie entre les instruments, la voix désormais parfaitement maîtrisée. Le goût pour le jazz transparaît toujours, et même le rhythm and blues de Sam and Dave est à l'honneur avec la reprise de leur titre « I Take That I Want ». À noter le beau solo de piano de Lou Martin sur la reprise d'un morceau des Mississippi Checks, groupe que Rory admirait. Trop souvent, Rory est considéré comme un simple guitariste de blues rock, mais comme ses légions de fans le soulignent, sa capacité de parolier ne doit jamais être sous-estimée. Against the Grain a sa part de le moment exubérant, mais contient des aspects plus introspectifs tels que Lost at Sea, où Rory décrit parfaitement des effets de la solitude. Le côté contemplatif chez Rory transparaît. Je vous propose d'écouter Bought and Sold, acheté et vendu, pour illustrer Against the Grain. Le style de Rory est définitivement en place, du moins le croit-on.

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1: Il est 19h.
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0: 3. Il est 20h.
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1: Il est 23h.
2: En attendant le retour des sessions 4 références des 4 sur Beef, une heure de jazz à partager ensemble. Bienvenue!

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